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0: l'album et genre je mets un vocal de Madarone genre. En mode t'es fatigué et tout en ce moment, nanana, genre. Hein?
1: Tu l'as déjà ou tu vas le jouer?
0: Non, je vais le demander. J'avais marqué interlude maman.

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3: Alors, en fait, j'avais un plan avec des perdrix, mais des colombes, ça serait mieux.

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en direct de Beyrouth. À la une aussi des cargaisons d'aide intérieure, épicentre de l'épidémie. Un reportage aussi de la culture guerre, vous l'entendrez. L'Europe qui suffoque en cette fin de mois de mai, 35 degrés hier à Londres, du jamais vu. Un ovni climatique, nous dira même Simon Rosé. Et puis du cinéma avec le nouveau film de Rachel, ça s'appelle Matin, avec

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0: Bonjour à toutes et à tous, on se retrouve pour un nouvel épisode de votre rendez-vous patrimoine, le lieu-dit sur Radio BLV. Moi c'est Pierrick, et comme chaque mois, je vais vous guider à la découverte de nouveaux lieux chargés d'histoire. Suivez le guide. Aujourd'hui, je suis au sud-ouest de Mirmande, entre Loriol et Montélimar, à proximité de la National 7 et de l'échangeur autoroutier de Montélimar Nord. À l'occasion du 80e anniversaire de la capitulation allemande et de la fin de la Seconde Guerre mondiale en Europe, je vous emmène découvrir le mémorial de la résistance de Mirmande. Ce lieu de mémoire, qui fête ses 30 ans cette année, domine la vallée du Rhône et rappelle à toutes les générations l'action héroïque et le sacrifice d'hommes et de femmes pendant la Seconde Guerre mondiale. Aujourd'hui, je vous emmène découvrir ce mémorial et l'histoire de sa création. Pour commencer, revenons plus de 80 ans en arrière. Le 1er septembre 1939, Hitler envahit la Pologne. C'est le début de la Seconde Guerre mondiale. Le 3 septembre, la France et la Grande-Bretagne déclarent la guerre à l'Allemagne. Mais Hitler n'attaque pas tout de suite la France. C'est la drôle de guerre. En mai 1940, l'Allemagne attaque les troupes franco-anglaises. En quelques semaines, c'est la débâcle. Les troupes allemandes avancent rapidement. Les Anglais et quelques troupes françaises se replient en Angleterre. La Troisième République est remplacée par le régime de Vichy avec à sa tête le maréchal Pétain.
1: Ici Londres. Les Français parlent aux Français.
0: Le 18 juin 1940, le général de Gaulle lance sur les ondes de la radio anglaise BBC son fameux appel à continuer la lutte et le combat. Le 22 juin, le maréchal Pétain signe l'armistice et se met à collaborer avec l'Allemagne. La France est coupée en deux, au nord et sur la façade atlantique, c'est la zone occupée par les Allemands. Le sud de la France devient quant à elle la zone libre, la zone contrôlée par le régime de Vichy. La Drôme et l'Ardèche se retrouvent alors en zone libre. La résistance de la Drôme se manifeste dès 1940, juste après l'armistice, par des actions isolées, notamment de sabotage, par des personnes opposées au régime de Vichy. Ces premiers résistants tentent de recruter et de former des hommes en vue de constituer des compagnies de combat. Pendant les premières années de la guerre, c'est surtout la résistance civile qui est la plus active. En effet, notamment grâce à l'action de réseaux protestants, de nombreuses villes et villages de la Drôme accueillent des réfugiés et notamment des juifs. C'est par exemple le cas de Djelfy, qui accueille plus de 3000 réfugiés pendant la guerre, dont 150 juifs. En novembre 1942, suite au débarquement des Alliés en Afrique du Nord, l'armée allemande envahit la zone libre. Les Allemands s'installent dans la Drôme. La résistance armée se met en place. Mais les premiers camps de maquis ne s'implantent vraiment qu'à partir du début de l'année 1943. À l'été 1943, on compte deux camps au nord de la Drôme, un camp au centre et trois dans le sud.

les résistants se lancent dans des actions de guérilla. Ils lancent de nombreux sabotages. Voies de chemin de fer, lignes à haute tension, réseaux téléphoniques, routes et ouvrages d'art, etc. Ils harcèlent continuellement l'armée allemande et multiplient les assassinats et les attentats. Le 16 février 1943, Pétain et le gouvernement de Vichy instaurent le STO, le service de travail obligatoire, afin d'obliger les Français à partir travailler dans les usines allemandes. De nombreux réfractaires au STO rejoignent la résistance. Au niveau tactique et matériel, des espions anglais installés dans la Drôme forment des résistants. Mais surtout, ils coordonnent de très nombreux parachutages d'hommes, d'armes et de munitions. Les aviateurs de la Royal Air Force anglaise et de l'US Air Force américaine prennent de nombreux risques et beaucoup y laissent la vie. Les résistants et les populations civiles payent également un lourd tribut. Plusieurs maquis sont liquidés, des résistants sont torturés et fusillés. Les Allemands font également subir des représailles aux populations civiles. Le 6 juin 1944, les Alliés débarquent en Normandie. Les résistants sortent alors de l'ombre et se constituent en FFI, Force Française de l'Intérieur. Le maquis du Vercors, qui devait servir à la libération de la France, est attaqué et liquidé par les Allemands fin juillet 1944. C'est un très lourd revers subi par la résistance drômoise. Mais le 15 août 1944, les Alliés débarquent en Provence. Après avoir pris les ports de Toulon et de Marseille, ils remontent la vallée du Rhône. La résistance drômoise joue un rôle important dans la libération du département. Le commando fort fait sauter le pont entre Livron et L'Oriol, ce qui empêche la 19e armée allemande de se replier. La bataille de Montélimar s'engage, les combats sont rudes et les Allemands subissent une lourde défaite. À partir du 21 août et en moins de 10 jours, le département est libéré. Symboliquement, le 31 août, les FFI libèrent Valence. Le 1er septembre 1944, toute la Drôme est libérée. Il faut attendre le 8 mai 1945 pour que l'Allemagne signe la capitulation sans condition et mette fin à la guerre en Europe. Si de nombreux lieux de mémoire sont apparus assez vite dans la Drôme juste après la guerre, il faut attendre 1995 pour que le mémorial de la résistance de Mirmande soit créé. Au début des années 1990, Pierre de Saint-Prix offre au département de la Drôme un terrain situé sur la commune de Mirmande. Pierre de Saint-Prix est un ancien résistant qui a participé au maquis Caillet de Mirmande. Il a ensuite été le premier préfet de la résistance dans la Drôme, juste après la libération. Et il est surtout le petit-fils de l'ancien président de la République drômois, Émile Loubet. Le terrain ainsi acquis, il est transmis à la Fédération des FFI de la Drôme, qui est chargée de concevoir et de réaliser le mémorial. Le coût du monument s'élève à plus de 170 000 euros, mais largement financé par plusieurs personnes et services, notamment le département, des vétérans et surtout de nombreux anciens résistants. La réalisation du monument est assurée par l'architecte Pierre Traversier, le graveur Yves Sénu et l'entrepreneur Yves Milliat. Le mémorial est inauguré le 3 septembre 1995, l'année du 50e anniversaire de la fin de la guerre. Le 5 septembre 2024, à l'occasion du 40e anniversaire de la libération de la Drôme, un monument spécial dédié aux Britanniques qui ont aidé la résistance est inauguré sur le site du mémorial. Il s'agit d'un triptyque détaillant le travail des 378 agents britanniques du SOE, le service secret créé par Winston Churchill en 1940, intervenu en Drôme et en Ardèche. Il rend hommage aux agents qui sont morts dans le département. Et il rend aussi hommage aux aviateurs britanniques morts dans la Drôme. Partons maintenant
à la découverte du mémorial. Dès l'entrée sur le site, des inscriptions rappellent qu'il s'agit d'un lieu de mémoire où plus de 1500 noms sont inscrits. Avant d'arriver devant le monument même, trois zones sont importantes. La première est le triptyque dédié aux Britanniques. La deuxième est dédiée aux actions de la Résistance. Quant à la troisième zone, elle sert de rappel historique. Puis, nous arrivons au cœur même du mémorial. Il se compose d'abord d'un magnifique monument. D'une hauteur de 16 mètres, il représente de façon stylisée les contours géographiques du département. Il symbolise la Drôme debout. Vu sous un angle différent, il suggère également, toujours de façon stylisée, la silhouette d'un fusil mitrailleur. Il est posé sur une grande esplanade ronde, avec une croix de Lorraine, le symbole de la Résistance, dessinée sur le sol. La place est bordée sur un côté par des gradins, formant comme une sorte d'amphithéâtre.

Au sommet de ces gradins, différentes plaques rappellent les noms des 869 résistants arrêtés, torturés, fusillés ou morts au combat dans la Drôme. Les plus de 500 déportés morts dans les camps de concentration. Les 223 soldats américains morts lors de la bataille de Montélimar. Les 30 aviateurs britanniques et américains abattus dans la Drôme. Les 53 martyrs fusillés à Valréas. Et les 895 Drômois arrêtés et déportés, dont 140 femmes. Les plaques rappellent que sur les 263 juifs déportés, 246 sont morts. Et sur les 606 déportés résistants aux civils, 284 sont morts. Le monument rappelle qu'ici ne figurent pas les milliers de civils tués par les nazis par représailles. À tous ceux qui sont tombés en terre drômoise pour libérer la France, comme on peut le lire sur le monument. Notre découverte du mémorial de la résistance de Mirmande touche à sa fin. Dominant la vallée du Rhône, il est visible depuis la Nationale 7 et l'autoroute A7. Il exprime la reconnaissance de toutes les générations envers les combattants assassinés, morts au combat ou en déportation. Et il rend hommage aux soldats alliés morts dans la Drôme. Un dernier regard sur les mémorials et cette citation qui exprime toute la force du lieu. Passant, n'oublie pas qu'ils sont morts pour que tu vives libre. C'est sur ces mots que nous quittons. Je vous remercie d'avoir écouté cette chronique. On se retrouve le mois prochain pour la découverte d'un nouveau lieu chargé d'histoire. En attendant, je vous souhaite à toutes et à tous une agréable journée, mais toujours à l'écoute de Radio BLV. Une émission Pierrick Blanc et Radio BLV, et la musique de Lully qui accompagne ce lieu.

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1: Dans quoi est-ce que je me suis encore embarqué ? Lorsque je suis parti d'Australie pour rejoindre l'Europe vélo, il y avait une belle guirlande de pays que je devais traverser. Et n'ayant jamais quitté l'Europe avant ce périple, il y avait beaucoup d'endroits dont je ne connaissais rien à part le nom. Ça veut dire que à chaque fois que je passais une frontière, je rentrais dans un nouveau monde. Je devais tout apprendre, me familiariser avec une nouvelle monnaie, apprendre quelques rudiments de la langue, trouver de l'eau, savoir où retirer de l'argent, trouver une carte SIM, avoir internet, et surtout savoir où il était acceptable de faire du camping sauvage. Sur le chemin, en Asie du Sud-Est, il y en a un qui a eu son petit lot de surprises. Et pour le moins inattendu. Aujourd'hui, je vous emmène au Cambodge. février 2019. Demain, c'est mon anniversaire. Mais pas le temps de niaiser, c'est mon dernier jour de visa en Thaïlande et je dois rejoindre la frontière avant qu'il ne soit trop tard. J'arrive à Poy Pet, passage à la douane, tampon de sortie de la Thaïlande, et ensuite on passe du côté cambodgien. On m'a prévenu qu'il y avait beaucoup de corruption. Il n'est pas rare, que dis-je, il est presque automatique, qu'on me demande 2 dollars de plus, soi-disant pour payer le prix du tampon. Donc, pour éviter d'avoir ce petit frais extra sans raison, le truc, c'est de trouver le prix du visa affiché quelque part et ne pas en démordre au moment de l'addition. Et pour le coup, j'ai de la chance. Le prix est affiché en gros, 150 000 riels pour le visa. À vue de nez, ça me paraît bon. Je commence à récolter les billets. J'avais échangé un peu d'argent avant de passer à la frontière, mais pas beaucoup. Tout va devoir passer dans le prix du visa. Mais malheureusement, même pas. Il me manque 5 000 riels. Je fais part du manque à gagner au guichet avec ma tête de chien battu. Le douanier regarde son chef, il opine de la tête, ça passe. Mon visa est accepté, le passeport est tamponné pour 30 jours. Sympa, j'ai du mal à y croire, mais le douanier m'a fait un visa au rabais. Mais pendant que je me remettais à pédaler, je me faisais la réflexion que c'était tout de même bizarre que je puisse passer sans avoir réglé totalement le visa. Ce genre de formalité n'est pas connu pour sa souplesse. Il faut que je vérifie un truc. À la première ville, je m'arrête faire les emplettes de base. Des biscuits avant tout. Du sucre pour pouvoir réfléchir. Je n'ai plus de riel. Je paye en dollars US. Au Cambodge, le dollar et le riel sont les deux monnaies officielles. Le paquet coûte 1,50$. Je donne 2 dollars et ils me rendent 2000 riels. De quoi me rendre un peu confus. Qu'importe, je trouve une banque, je fais un retrait d'argent et ça fonctionne au premier coup. Chouette. Et au magasin d'à côté, je chope une carte SIM et me voilà connecté. Les choses se passent plutôt bien. J'en profite donc pour vérifier le prix du visa. 30 euros, ce qui se convertit par 138 000 riels. 150 000 riels, c'est 32 euros. Soit le prix du visa plus les 2 euros de corruption obligatoire. Mon manque de cash ne m'a fait payer qu'un euro de plus au final. Mais ça explique pourquoi ils m'ont laissé passer même si le compte n'était pas bon. Mais surtout, ça explique pourquoi le prix du visa était imprimé à l'arrache sur une feuille A4, simplement scotché sur la vitre. Il me reste beaucoup de choses à apprendre ici. Bon, faut pas trop s'attarder, la nuit va bientôt tomber et je ne sais pas du tout où je vais pouvoir me poser. Jusqu'à présent, les alentours sont rondondants. Des champs plats à perte de vue. Pas d'arbres ou d'endroits évidents où je pourrais me cacher pour la nuit. Je vois 4 personnes dans un champ sur la gauche de la route. Je m'approche et les salue dans un khmer à couper au couteau que j'ai appris quelques jours avant d'entrer dans le pays. Bonjour, ça va, je suis français. Et ensuite, c'est le traducteur qui prend le relais. Savez-vous où je peux dormir ? La femme me répond d'un non frénétique de la tête. J'insiste. Est-ce que je peux dormir dans ce champ ? J'ai une toile de tente et tout ce qu'il faut, je serai parti demain matin. Elle réitère son nom, mais cette fois-ci elle passe son doigt sous la gorge en mimant une mort douloureuse. Elle m'a convaincu. Je le remercie et m'en vais. Difficile de décrire l'état d'esprit à ce moment-là. Dans quoi est-ce que je me suis embarqué cette fois-ci ? Est-ce que c'est comme ça dans tout le pays ? C'est pas le moment de se laisser démonter. On a un endroit à trouver avant la tombée de la nuit. Je suis tenté de me poser un peu plus loin de la route. Dans un champ. Loin de tout. J'emprunte un chemin de terre. Il est dans un état terrible. Nous sommes en pleine saison sèche, mais on peut voir que ce passage a été torturé pendant la saison des pluies. Il doit se transformer en un bourbier sans nom. Des crevasses creusées par des roues de moto, des voitures, des animaux qui devaient à mon avis s'enfoncer jusqu'aux genoux. Et avec le retour du soleil, la boue a séché comme une poterie tout juste sortie du four, rendant le chemin impraticable. Je reprends la route et quelques kilomètres plus loin, le soleil vient de plonger derrière l'horizon dans un rouge intense. Quelques faibles lueurs persistent, celles qui arrivent à passer l'horizon, mais la nuit est bel et bien là. Et quelques temps après, enfin, je vois un groupe d'hommes travailler dans un champ. Et je retente ma question. Cette fois-ci, l'enthousiasme est au rendez-vous. Ça leur donne le sourire que je pose cette question. Je suis infiniment reconnaissant. C'est difficile d'expliquer l'intensité de ce genre de moment. Après une journée à vélo, après avoir traversé une frontière, après toutes ces nouvelles choses, la journée fut intense. Alors ne pas trouver d'endroit où dormir, ça devient un cauchemar, comme une torture. Ça me rappelait cette expérience inhumaine qu'on faisait à la fin du 19e siècle. Pour mieux comprendre le rôle du sommeil, on empêchait des chiens de dormir ou on les obligeait tout simplement à marcher. Ils sont tous morts en moins de 2 semaines. Une expérience similaire avait été faite sur des rats. Même résultat. En 2 semaines, ils avaient tous passé l'arme à gauche. Encore plus rapidement que s'ils avaient été privés de nourriture. Et le plus surprenant, c'est que l'autopsie a révélé que la cause de la mort était différente pour chaque individu. Ça pouvait être des lésions au foie, aux reins, aux poumons, etc. Bon, je vous parle de torture d'animaux qui meurent. Et une fois de plus, je m'embarque immédiatement dans les extrêmes. Mais faut bien avouer que depuis que j'ai commencé à écrire des histoires sur mon voyage autour du monde à vélo, j'ai remarqué que mes métaphores et mes comparaisons partaient immédiatement dans des contrées lointaines. Je pense que ça peut s'expliquer assez facilement. Ce qu'on vit dans ce genre de voyage, les émotions qu'on traverse, n'ont rien de similaire dans la vie quotidienne que je venais de quitter. Par exemple, je peux vous laisser imaginer à quel point vous auriez faim si vous reliez 100 km par jour avec un vélo chargé. Eh bien, dites-vous qu'à ce moment-là, j'étais encore plus fatigué qu'affamé. J'installe donc ma tente au milieu du champ, entourée de mes hôtes improvisés. Je me dis qu'ils vont bientôt partir. La nuit est tombée, il n'y a plus grand-chose qu'on puisse faire dans un champ avec seulement la lumière des étoiles. Mais c'est quand je ferme les yeux que les torches s'allument. Des vraies torches. Je veux dire un bâton avec une flamme au bout. Et le balai commence. Ils étaient tous là pour partir à la recherche des souris. À l'ancienne, à la main. Et c'est parti pour une nuit complète à éliminer le nuisible. Pauvres souris, on ne les laissera donc jamais tranquilles. Personnellement, j'étais trop fatigué pour résister et je m'endors en regardant le spectacle d'ombres chinoises se projeter sur la toile de ma tente. C'est la chaleur qui me réveille. Dans la tente, le moindre soleil transforme l'intérieur en un four. Je range tout et prépare le petit déjeuner. Sauf que le soleil, bien que ce soit les premières lueurs du jour, me carbonise déjà sur place. L'endroit est calme, mais plat. Des champs à perte de vue, sans aucun arbre pour me donner un peu d'ombre. Je redéploie donc ma tente et la pose sur mon vélo pour me faire de l'ombre. Et j'ai quelques minutes pour prendre un café avant qu'elle ne tourne trop. La route est bonne, mais redondante. Le Cambodge a une grande variété de paysages, mais par l'ouest, là où je suis rentré, c'est des champs sur des centaines de kilomètres. J'ai presque l'impression d'être dans un désert. Pas d'habitation, plat à perte de vue, sec, comme attendant le retour de la pluie pour revivre. Et moi, je ne suis qu'un petit point qui se déplace lentement sur ce monde en 2 dimensions. Le soleil est une matraque. Omniprésent, écrasant, il domine tout. Cercle indéfini perçant à travers un épais voile d'humidité. Dieu de l'Égypte antique, dieu vengeresque à en croire. Chape appuyant sur les travailleurs de la terre. Je transpire sous l'épaisse couche de crème solaire. Je bois, genre beaucoup. Aujourd'hui encore, ça reste la partie du voyage où je buvais le plus. 6 à 8 litres d'eau par jour. C'est tout simplement en continu. Ça devient un réflexe, presque comme la respiration. Et je n'avais pas encore de filtre à eau à ce moment-là. Je devais donc acheter des bouteilles d'eau. Et là-bas, ça coûte cher. Et quand on connaît le très faible revenu des habitants ici, on se dit que l'eau en bouteille est un produit de luxe. Mais ce qui me dérange le plus, c'est le nombre absurde de bouteilles plastiques que je dois jeter chaque jour. Donc, je tente un truc. J'achète un bidon de 26 litres, destiné aux distributeurs d'eau dans les bureaux. Au litre, ça revient moins cher, et en plus de ça, la bouteille est rachetée et recyclée. Tout bénef. Enfin, presque. Parce que 25 litres, c'est facile, c'est 25 kilos. C'est bien fait le système de mesure international. Coucou les États-Unis. Donc, rajouter 25 kilos sur le porte-bagages arrière, ça se sent. Coup de chance, la route est plate. La bouteille devrait me survivre entre 3 et 4 jours et ça sera de plus en plus facile au fur et à mesure. Enfin, ça, c'est ce que je croyais. Le pire, c'est quand elle est à moitié vide. L'eau se balade librement dans l'énorme cylindre. Si je démarre, je freine, je tourne un peu brutalement ou si je me prends un nid de poule... D'ailleurs, nid de poule, au Cambodge, l'animal est vraiment imposant. Bref, tout changement de mouvement du vélo et ses 12 kilos d'eau qui dansent la rumba à l'arrière. Et comme je disais, pendant la journée, pas d'ombre pour faire de pause. Les quelques rares mètres carrés de précieuses ombres sont évidemment prises d'assaut. Il y a presque toujours une voiture garée à côté et une famille entassée sous le petit branchage. Et quand il n'y a personne, il y a une vache. Pas suffisamment commode pour que j'ai envie d'aller casser la croûte avec elle. Ou alors, l'îlot est libre, mais tapissé de déchets. Laissé par les précédents visiteurs. Alors, quand je trouve la perle rare, petit carré isolé sans personne, sans plastique, je m'arrête pour faire la pause déjeuner. Je sors une noix de coco de mes sacoches et me pose enfin. Elles sont devenues mon repas préféré. Énormes, bon marché, et après les avoir finies, on est rassasié. Il a fallu cependant que je développe une technique pour les ouvrir avec un Opinel, parce qu'elles sont vendues avec leur enveloppe naturelle. Vous savez ce côté un peu mou qui les protège du choc, à mi-chemin entre la feuille et le bois. Bref, avec un petit couteau, ça prend du temps, mais ça fonctionne. Et là où vous pensez que nous passerions un déjeuner tranquille, j'ai oublié de vous parler du dernier protecteur des endroits ombragés. Les fourmis rouges. Elles ne sont pas stupides non plus. Quitte à construire une ville, autant le faire dans un endroit agréable. Donc au pied de chaque arbre, on trouve une colonie bien protégée. Elles sont fascinantes. Je voyais souvent une ligne de fourmis posée sur une racine, immobile, avec les antennes dressées à la recherche du moindre mouvement. Je passais lentement ma main au-dessus d'elles et leur tête suivait le mouvement comme une caméra intrusive. Évidemment, à ce moment-là, on n'entend rien. C'est normal vu qu'elles communiquent par phéromones, mais le message était passé et les soldats étaient envoyés à la rescousse. Sans être particulièrement douloureuses, leurs piqûres étaient ma foi bien désagréables. S'asseoir sur un tissu était le meilleur moyen de les ralentir, mais cependant, impossible à arrêter. Un jour, j'ai essayé de tendre mon hamac entre deux arbres. N'étant plus au contact du sol, elles allaient enfin devoir accepter ma présence sans rien pouvoir y faire. Mais ça, c'est ce que je croyais. Elles n'abandonnent pas si facilement. Elles remontent l'arbre, suivent la corde et viennent me piquer pendant ma sieste. J'ai commencé à essayer de les chasser une par une lorsqu'elles faisaient du funambulisme vers moi. Mais ils en venaient toujours plus. Je tente un truc. Vu qu'elles communiquent olfactivement, je répands de l'essence et de l'huile de chêne sur la corde du hamac. Avec un peu de chance, la mauvaise odeur devrait les dissuader. Nope, ça ne les dissuade pas du tout. Ici, c'est leur territoire et rien ne leur empêchera de transmettre le message. Bref, la seule solution, c'est la toile de tente. Et la nuit, on crève de chaud à l'intérieur. La bonne nouvelle, c'est qu'il n'y a pas de moustiques. Enfin, en cette saison, j'imagine. Parce que cette petite bébête a besoin d'eau pour se développer. Et une fois sortie de sa forme larvaire pour devenir ce petit avion strident, c'est un truc que j'ai appris il n'y a pas très longtemps, le moustique ne s'éloigne jamais de plus d'un kilomètre de là où il est né. J'aimerais dormir à la belle étoile. Et même si les moustiques ne sont pas là, j'ai peur d'avoir beaucoup de visiteurs du monde à six pattes. Donc je reste à l'intérieur, en étoile de mer. Je me répands un peu d'eau sur le torse pour me refroidir. Au matin, comme d'habitude, la lumière embrase l'air de la tente. Je sors vite, prends rapidement un déjeuner à l'ombre du vélo et reprends la route. J'en arrive à un stade où ça commence à me manquer de simplement pouvoir prendre un café au soleil. Aujourd'hui, j'ai envie d'une douche. Et je vais essayer d'aller dormir dans un temple ce soir. En Thaïlande, c'est un truc connu pour les cyclistes. On peut aller dans un temple, demander à poser la tente pour la nuit quelque part, et on est souvent les plus que bienvenus. C'est joli, c'est calme, et en plus on peut avoir accès à une salle d'eau. Pas vraiment une douche, juste un bac d'eau froide avec un seau pour pouvoir se doucher, mais dans le contexte, c'est un grand luxe. Sur la carte, je vois des temples. Beaucoup de temples. Beaucoup plus que je n'en ai jamais vu. Je pense que je vais pouvoir trouver facilement droit où passer la nuit. Et c'est alors que j'arrive dans la ville de Siem Reap. Oui, la ville de Siem Reap au Cambodge. J'étais un peu confus, je n'avais aucune idée de où je venais d'arriver. Et pour ceux qui ne savent pas ce que c'est, vous auriez été autant perdu que moi. C'est ni plus ni moins que le regroupement de temples anciens le plus spectaculaire au monde, notamment le temple d'Angkor. Je me suis senti tellement bête d'ignorer ça. Mais j'allais pas passer à côté. Je prends une nuit dans une auberge jeunesse avant d'aller visiter ce mastodonte. Petite parenthèse, dans la ville des petits points d'eau stagnante, il y en a des centaines. Alors les moustiques, il y en a des dizaines de millions. Et ils sont voraces. Chaque passage dans une salle d'eau et vous aurez le droit à une dizaine d'assauts. Les lits du dortoir sont recouverts de moustiquaires. Tuez ceux qui sont à l'intérieur et vous pourrez dormir tranquille. Mais pendant la nuit, au hasard des mouvements nocturnes, un petit carré de peau rentre en contact avec le voile protecteur. Et les moustiques, eux, comme des zombies passant leurs bras à travers un grillage, vont ravager ce centimètre carré exposé. Je me remets rapidement de cette petite mésaventure et le lendemain, je me lance à la visite des ruines d'Angkor Wat. Il y a plus de 200 temples dans le parc archéologique d'Angkor. Nombreux sont ceux qui sont encore aujourd'hui dans un état de conservation remarquable. Et ça reste un lieu de recueillement pour de nombreux croyants. D'ailleurs, par respect, et cela malgré la chaleur, vous devez y entrer avec les jambes et les bras couverts. J'ai passé la journée avec mon vélo à parcourir le parc et je n'ai pourtant pu voir qu'une toute petite partie. Mon temple préféré, le temple Bayon, avec ses visages géants de pierre. Je ne pourrais pas expliquer pourquoi, mais arriver ici par accident, ou par ignorance selon comment vous le prenez, a rendu ce spectacle unique. Je découvre littéralement le monde. Et j'ai eu cette sensation de chance hors du commun. Je n'ai jamais eu l'occasion de voyager par le passé. C'est souvent très cher et coûteux en temps. Les cartes postales des lieux célèbres restaient pour moi un émerveillement inaccessible. Mais depuis ces quelques mois où j'ai pris le vélo, j'ai vu les plages australiennes, l'opéra de Sydney, Uluru, Bali, les coraux indonésiens, Jakarta, l'île de Koh Lanta, la capitale de la Thaïlande, et aujourd'hui, les temples. Je ne prends même pas en compte tous ces lieux loin de tout, ignorés de l'industrie du tourisme, où j'ai eu l'impression que ces trésors cachés n'étaient là que pour moi. Combien d'allers-retours aurais-je dû faire en avion pour voir tout ça? Combien d'années à travailler et attendre les bons congés? Un simple vélo rend le monde immense et en même temps, tout beaucoup plus facile d'accès. Je vais donc continuer à pédaler. J'ai encore beaucoup de choses à découvrir. En attendant, je voudrais remercier Radio BLV pour diffuser ces podcasts. Je voudrais remercier Katharina pour l'enregistrement de l'introduction. Et comme d'habitude, j'aimerais vous remercier, vous, de m'avoir écouté jusqu'au bout. N'oubliez pas que si vous aimez mes histoires, vous pouvez découvrir les autres sur Spotify à French Vélo. À bientôt.

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0: 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Bonjour à toutes et à tous et bienvenue dans Brin de Jardin, l'univers du jardin que vous retrouvez chaque semaine dans ces chroniques. Nous retrouvons Romain Jacquier Laforge qui est jardinier et nous propose donc chaque semaine ses chroniques. Bonjour Romain.
1: Bonjour.
0: Nous avons également à nos côtés Romain Murga qui est pépiniériste à Écheville. Bonjour Romain.
2: Bonjour.
0: On va encore aborder la question du greffage. C'était l'objet d'une précédente chronique Brin de Jardin. Mais cette fois-ci, on va entrer davantage dans le détail en parlant notamment plus précisément des différentes sortes de greffes ou encore des époques de greffes. Pour tout savoir déjà sur le greffage, on vous renvoie à la précédente chronique donc disponible en ligne sur radioroyant.fr. Et on va donc aborder tout de suite en compagnie des deux Romains la technique donc du greffage, quelles sont les différentes sortes de greffes possibles et les époques.
2: Alors comme on disait dans la précédente chronique, le greffage c'est une technique de multiplication qui peut s'appliquer uniquement en période végétative. Donc, la période végétative c'est la période où le végétal est en sève, donc on distingue les périodes de sève montante et de sève descendante. Alors il y a une couche de tissu bien particulière dans la plante qui nous intéresse pour le greffage, c'est ce qu'on appelle le cambium. Le cambium, c'est une couche de tissu qui se trouve entre le xylème. Donc le xylème, c'est la partie interne qu'on appelle communément le bois dur, dans laquelle la sève brute circule, donc principalement de l'eau. Et le phloème, donc le phloème, c'est ce qu'on va appeler couramment l'écorce. Donc botaniquement, c'est un peu faux, mais en pépinière, ça nous suffit d'appeler le phloème écorce. Donc dans cette écorce, il y a la sève élaborée qui circule, produit de la photosynthèse, et entre ces deux couches de tissu il y a le fameux cambium qui a des propriétés bien intéressantes pour la reproduction, le clonage des végétaux. Donc en fait ce cambium en période végétative il est en permanence en train de se diviser, donc vers l'intérieur en xylème et vers l'extérieur en phloème, et c'est ça qui fait grossir le diamètre de l'arbre. Et au moment à la fin de la descente de sève, quand le végétal entre en dormance, cette division du cambium s'arrête. C'est ça qui marque la fin de la période végétative. Et en fait, quand on parle des cernes du bois pour compter les années, ce qu'on voit, c'est cette succession d'activités du cambium avec le trait noir qui marque en fait la période hivernale où le cambium est plus en activité. Donc pour réussir un greffage, il faut arriver à mettre en contact le cambium du porte-greffe et le cambium du greffon. Donc quand il va y avoir... en fait, il faut arriver à couper ces cambiums le plus proprement possible avec un outil très bien affûté. Dans les premiers jours qui suivent l'assemblage, il va y avoir un petit peu de nécrose qui se forme sur ces cellules de cambium qui sont détruites. Mais rapidement, il va y avoir du cal qui va se former sur ce cambium. Donc, le cal, c'est un amas de cellules blanchâtres qu'on peut observer quand on fait du bouturage notamment. Et quand le cal du porte-greffe et le cal du greffon rentre en contact, on a rétabli l'hydratation du greffon, donc le greffon ne va plus pouvoir se dessécher, mais par contre c'est pas pour autant qu'on a rétabli la continuité vasculaire, donc la circulation de sève, et c'est pas pour autant que la greffe est réussie. Donc des fois on a simplement ces cales qui s'assemblent, on pense que la greffe a prise parce que c'est vert, mais pour autant c'est pas gagné. Pour que ça fonctionne, il faut vraiment arriver à faire un assemblage propre et à la bonne période avec du matériel végétal de qualité pour arriver à dépasser cette... pour que le cal en fait évolue en tissu vasculaire et que la sève circule entre le greffon et le porte-greffe.
1: Alors donc, suivant les périodes, comme tu disais, il y a des greffes qui sont différentes. Toi, tu pratiques quelle greffe et à quelle époque ?
2: Alors moi, pour l'organisation de mon travail, grosso modo, je greffe autant de fruits à pépins que de fruits à noyaux. Je greffe aussi d'autres choses, mais c'est le gros du travail. Et pour équilibrer la charge de travail, je greffe les fruits à pépins au printemps, donc en greffe à œil poussant, et les fruits à noyaux à l'œil dormant à partir de la fin août. À l'œil poussant, j'utilise des techniques de greffe de rameaux, principalement de la greffe anglaise, parce que vu qu'on commence un petit peu tôt en saison, quand les températures extérieures peuvent être encore un peu froides, à partir de la fin février, début mars, la végétation est en sève, mais on va dire que ça y va tranquille. Donc il faut quand même que le greffon ait une bonne réserve de sève pour pas pour arriver à tenir le coup le temps que la réhydratation se fasse et la circulation de sève se rétablisse. Donc pour ça, on utilise des rameaux de 2 à 3 yeux. Donc c'est des petites baguettes de bois qui, comme je disais, ont suffisamment de sève pour tenir à peu près un mois, le temps que le greffage se rétablisse.
1: Et donc tes baguettes, elles sont prélevées à quelle époque et voilà, comment tu les gères avant de les greffer?
2: Alors les baguettes, on les prélève en plein hiver, idéalement au mois de janvier. C'est des baguettes qui sont prélevées donc en bois sec, c'est-à-dire qu'il n'y a pas de sève à l'intérieur, et on les stocke, moi je les stocke au frigo pour garantir qu'il n'y ait pas de dessèchement et qu'elles ne démarrent pas, qu'elles restent au froid, en dormance. Et c'est important de les récolter à cette période-là, en dormance, parce qu'il faut venir les greffer à un moment où le porte-greffe a déjà commencé à démarrer, pour induire un décalage en fait entre le greffon et le porte-greffe. L'idée, c'est que c'est le porte-greffe qui doit venir déclencher le démarrage du greffon et pas l'inverse. Parce que si le greffon démarre avant le porte-greffe, il y a toutes les chances que ça se dessèche en fait. Parce qu'un greffon, au printemps, c'est une petite baguette de 5 à 10 cm. Il y a peu de sève dedans, voire pas de sève. Et si ça démarre, ça va se dessécher très très vite. Il faut vraiment que le porte-greffe démarre avant et qu'il amène la sève au greffon et pas l'inverse.
1: Et donc, il y a plusieurs techniques de greffe au printemps. Toi, tu utilises laquelle alors?
2: Alors, les différentes techniques de greffe au printemps, ça va être la couronne pour surgreffer des gros sujets. Ça va être la greffe en fente qui est assez classique parce qu'elle donne une bonne résistance mécanique au greffon, mais qui, à mon sens, n'est pas très qualitative. Donc, moi, je préfère utiliser la greffe anglaise. La greffe anglaise, souvent on la distingue en deux catégories, la greffe anglaise simple, donc c'est simplement un biseau droit sur le greffon et la même chose sur le porte-greffe. On vient rapprocher les deux morceaux de bois et les lier avec un élastique. Et on peut aussi faire de la greffe anglaise compliquée, donc là on rajoute un biseau en plus pour donner une résistance mécanique à l'assemblage. Mais moi je pratique pas cette greffe anglaise compliquée, parce que j'en ai pas l'utilité, ça va plus vite de faire de l'anglaise simple et la cicatrisation est plus jolie.
1: Donc tu mets un élastique un peu spécial qui te le resserre bien.
2: Voilà.
1: Un petit peu de mastic aussi en haut du point du greffon.
2: Sur des greffes un petit peu sensibles, on peut mettre un petit peu de mastic, voire complètement enrober dans de la cire le greffon. Mais sur des espèces faciles, avec du bon matériel végétal, c'est pas forcément la peine.
1: D'accord. Et tout à l'heure, tu parlais d'une greffe, alors que moi, j'ai jamais, je crois... Alors, si, j'en ai vu une fois. C'est la greffe en couronne qui est assez spectaculaire, parce que ça permet des fois de reprendre des vieux arbres, parce qu'il y a une branche qui a été abîmée, ou autrement, j'en avais vu à Saint-Donat, des exploitations, par exemple une exploitation d'abricots, là, qui devait changer de variété, parce que j'imagine que la variété n'était pas adaptée ou donnait un mauvais moment, et donc en fait les arbres étaient encore en bon état, ils n'étaient pas très vieux, et ils avaient coupé les charpentières, et ils étaient venus greffer par-dessus, et c'est vrai que c'est incroyable à voir, quoi. Enfin bon, voilà.
0: Parce que visuellement, qu'est-ce que ça donne la greffe en couronne?
2: Alors ça consiste à décapiter en fait un arbre qui est déjà assez gros, en diamètre au moins 10 cm généralement. En dessous il y a des techniques qui peuvent être un peu plus adaptées, mais ouais, généralement c'est des sujets assez gros. Et en fait on l'appelle greffe en couronne parce que tout en périphérie de cette coupe, donc sur le disque en périphérie, on vient lever l'écorce et glisser des petits greffons. Et en fait il y a une différence de diamètre qui est vraiment énorme. Il peut y avoir un facteur 20 entre le diamètre du porte-greffe et le diamètre du greffon. Et le porte-greffe, vu qu'il est très très gros par rapport au greffon, il amène énormément de sève. Et les pousses peuvent être vraiment spectaculaires, parfois jusqu'à 2 mètres dans la saison sans problème. Et donc avec le risque de casse qui va avec.
1: Par contre oui, ça c'est voilà. Sûr.
0: Et tu évoquais tout à l'heure un couteau bien aiguisé. Est-ce qu'il faut beaucoup de matériel pour réaliser un greffage?
2: Alors pour réaliser un greffage, j'ai pas forcément besoin de beaucoup de matériel, mais c'est du matériel un peu spécifique. En fait, c'est un couteau qui doit avoir une face complètement plane. Il ne doit pas être affûté des deux côtés, parce qu'en fait, on a besoin de pouvoir lever proprement des surfaces planes pour les assemblages. Et donc, on utilise des couteaux qui sont affûtés que d'un côté, donc affûtés côté gauche, pour les droitiers, et côté droit pour les gauchers généralement.
1: Et est-ce que tu utilises, parce que un couteau spécial, ça existe, ça s'appelle un greffoir. Voilà, alors après, tous les greffoirs ne sont pas toutes de bonne qualité non plus d'ailleurs. Mais toi, tu utilises un greffoir ou tu utilises un couteau lambda que tu as aménagé ou je ne sais pas?
2: Alors moi, j'utilise un greffoir assez classique. En fait, il y a des greffoirs qui peuvent coûter très très cher. Ça monte à des fois à plus de 100 euros sans problème. Des greffoirs assez basiques pour 15-20 euros, c'est largement suffisant. Notamment la marque Felco qui propose des lames Victorinox qui sont vraiment c'est des petits greffoirs pas chers et qui sont très efficaces.
1: C'est une marque suisse.
2: C'est ce que j'utilise quasi exclusivement.
1: C'est pas facile à trouver par contre dans le commerce, mais parce que souvent on va trouver plutôt le Baco Sandvik.
2: Alors le Baco, justement, il faut se méfier. C'est marqué greffoir sur l'emballage, mais c'est un écusson noir. Il est greffé, il est affûté des deux côtés et il permet pas de faire des greffes anglaises. Uniquement de l'écusson.
1: Ben, c'est celle qu'on va parler maintenant, justement, l'écusson. Alors
2: l'écusson, c'est une greffe qu'on utilise plutôt en été, parce que ça consiste à simplement prélever comme greffon un bourgeon avec l'écorce et le cambium dessous. Mais c'est une écaille qui fait 1 à 2 cm de longueur, sans bois, uniquement de l'écorce et du cambium. Et donc, il n'y a aucune réserve de sève à l'intérieur. Et donc c'est important que la soudure se fasse très vite, parce que ça peut pas tenir, c'est pas une greffe qu'on va faire en sortie d'hiver, parce que ça, c'est trop sensible au gel, trop sensible au dessèchement. Il faut que ça soude très vite, donc on fait ça au moment où la période de sève est la plus intense. Donc ça peut être, généralement c'est à la fin de l'été qu'on va faire de l'écusson à œil dormant parce que ça va démarrer seulement au printemps suivant. Mais on peut aussi écussonner à l'œil poussant en fin de printemps, vers la mi-juin jusqu'à début juillet, fin juillet, mi-juillet je veux dire. Donc là, ce sera de l'écusson à l'œil poussant. C'est vraiment une technique qui doit être pratiquée quand il fait chaud.
1: Alors cette technique, personnellement, je la trouve un petit peu compliquée, parce que c'est vrai qu'en fait, quand vous allez passer sous votre bourgeon, si vous voulez, donc vous allez faire une entaille, vous attaquez un peu votre bois, même pas le bois, effectivement. Après, vous allez devoir venir vous mettre parallèle et glisser en dessous et après remonter derrière. Et donc, il ne faut pas rentrer trop profondément dans le bois. Il ne faut pas être trop superficiel, sinon vous coupez votre bourgeon à l'intérieur. Ce n'est pas obligatoirement si simple que ça, mais c'est vrai que ça marche très très bien. Beaucoup de pépiniéristes l'utilisent. Et vraiment, même pour les rosiers, parce qu'on en parle d'arbres fruitiers, mais les rosiers, c'est très fréquemment fait comme ça. Et c'est une technique, oui. Par contre, en général, quand on en fait un pour soi, ça va bien, mais autrement, il fait très chaud. Il faut être assez rapide dans le geste. Et puis, il y a donc un autre... Donc, toi, tu vas prélever ton bourgeon, tu prélèves donc comme un écusson, comme un écu en fait, vous voyez les écus, les boucliers en fait, hein, c'est ça. Et après, qu'est-ce que tu fais sur ton porte-greffe et comment tu l'habilles après? Comment ça se termine?
2: Alors effectivement, il faut aller vite parce que, comme je disais, on prélève, on va mettre la couche de cambium à nu, elle va être exposée à l'air et donc ça peut s'oxyder très très vite. En plus, en été, il peut faire très très chaud, on greffe des fois par 35 degrés, donc ça s'oxyde d'autant plus vite. Et donc dès que l'écusson est prélevé, on fait une petite entaille en T sur le porte-greffe qui doit être parfaitement hydraté pour pouvoir lever l'écorce, séparer en fait vraiment dégager la couche de cambium, et on vient glisser l'écusson entre le xylème et l'écorce. Et après on coupe légèrement l'excédent et on vient ligaturer avec un élastique ou un autre un matériel adapté. Généralement en élastique, et on laisse comme ça tout l'hiver jusqu'à tout l'automne, tout l'hiver, et en fin d'hiver on vient couper juste au-dessus de l'écusson, on vient couper et têter le porte-greffe en fait, et donc quand la sève va se mettre à circuler, elle va s'accumuler en haut du porte-greffe au niveau de l'écusson, et c'est ça qui va faire démarrer l'écusson.
0: Et grosso modo, si on peut donner une idée à nos auditeurs, nos auditrices, du taux de réussite ou d'échec des greffes, est-ce que ça fonctionne presque à chaque fois ou est-ce que c'est pas non plus le cas tout le temps?
2: Alors quand c'est maîtrisé, il y a des espèces sur lesquelles c'est difficile de se rater. Le pommier, le poirier, le prunier, c'est des greffes qui réussissent à 100%. Après, sur le pêcher, c'est assez facile, mais c'est un peu plus sensible à la période. Il faut bien choisir sa période de greffe. Et puis, les porte-greffes peuvent être assez vigoureux s'il y a trop de croissance. C'est bien de les calmer un petit peu en les étêtant avant de greffer, mais ça reste une greffe facile. L'abricotier, c'est un peu plus délicat. Les greffes qui sont vraiment compliquées, à mon sens, ça va être le noyer et le kaki. Ça a des exigences de chaleur vraiment spécifiques et ça demande du matériel végétal vraiment qualitatif. Donc les taux de réussite sont un peu plus faibles. Mais sur du pommier, poirier, prunier, c'est en pépinière, on est sur du 100%.
1: Moi, quand j'étais jeune, je me rappelle, j'avais fait un stage chez Darnaud, des pépinières Darnaud qui est à Montélimar, qui, je pense, n'existe plus. Enfin, n'existe plus dans le sens que c'était il y a une vingtaine d'années, 25 ans même. C'était un des plus gros producteurs de fruitiers d'Europe, il me semble. Il greffait des centaines de milliers, par an. Et moi, je me rappelle d'un stage qui avait été extrêmement dur. Les conditions de greffage, alors c'était en entreprise, hein, on n'est pas chez du particulier, quelqu'un et tout, mais on greffait des arbres justement en écusson à 10 cm, 15 cm du sol, par 30-35 degrés, et avec une cadence. Parce qu'un bon greffeur, c'est pareil, si vous voulez, voilà. Moi en tout cas, si jamais je greffe, je m'amuse. On passe à Romain Murga qui lui s'amuse plus parce que déjà il est en entreprise. Mais c'est vrai qu'un bon greffeur, quand il a une journée de travail, il en fait combien à peu près des arbres? Tu as une idée?
2: Alors ça dépend. Généralement, quand on fait de l'écusson, on essaie de travailler à plusieurs parce que c'est bien d'avoir une personne qui greffe et une personne qui pose les liens. Parce que sinon, il faut poser le greffoir, poser sa baguette de greffon, prendre le ruban d'élastique et compagnie. Mais sur une journée de travail à deux en été, sans trop se tuer à la tâche, il faut en faire au moins 250-300, mais ça peut monter beaucoup plus haut. Si vraiment on turbine, on en fait à 2-3, on peut atteindre 500, 600, 700 greffes, je pense.
1: Ouais, à l'époque, ce qu'on disait, c'est que, enfin, il me semblait que les gens étaient payés en gros à la greffe, plus ou moins, ce qu'il était capable de greffer, quoi. C'était démentiel.
2: En fait, y a beaucoup de temps en direct. En tout cas, moi, dans mon travail, vu que j'ai une grosse collection variétale, je multiplie énormément de variétés, j'ai beaucoup de temps en direct qui sont liés à la greffe, c'est-à-dire en fait aller récolter les greffons, préparer les greffons, les effeuiller et revenir sur la parcelle de greffe parce que les vergers de conservation ne sont pas au même endroit. Et en fait, tout ça, ça réduit beaucoup la quantité de greffe que je peux faire. Mais si je faisais de la greffe monovariétale, par exemple, que de l'écusson de pomme gala ou golden, je récolterai mes greffons la veille, je les mettrai dans une glacière, j'irai au champ et j'en ferai beaucoup plus. Là, sur une journée, je vais faire... Je peux greffer 30-40 variétés, donc ça prend vraiment du temps. Il y a ces temps indirects qui sont incompressibles.
1: Et ça casse le rythme, effectivement.
2: Voilà, c'est ça. Mais c'est sûr que c'est des journées qui sont assez dures. On est à quatre pattes, il fait très chaud, souvent il y a des temps, des mouches. Le soleil, ça fait mal aux genoux.
1: La production, voilà. C'est spécial.
0: Vous écoutiez donc des échanges sur le greffage, des échanges entre Romain Jacquier-Laforge qui est jardinier et Romain Murga qui est pépiniériste à Écheville et propose notamment des formations donc sur ces greffages. N'hésitez pas à vous renseigner sur son site internet. Merci à tous les deux.
1: Merci.
2: Merci.
0: À bientôt.

Bonjour à toutes et à tous et bienvenue dans ce quatrième épisode de Radio Tape sur Radio BLV 93.6 avec Ilan. E-Music. Si vous avez écouté le dernier épisode jusqu'à la fin, vous vous rappelez sûrement que j'ai teasé un peu cet épisode parce qu'on va parler d'un gros projet, en tout cas un projet qui me tient vraiment à cœur, sorti le 3 avril de cette année. Parce que c'est un artiste qui sort vraiment du lot et qui est mon petit favori. MACABRE93TH Bondinor le rond-point. TH est un rappeur très particulier. Il a un univers vraiment à lui, un univers très sombre, très cru, qui dépeint une certaine partie de la vie en même temps. Il joue beaucoup sur ce mix entre passé et futuriste, entre très pur et très progressiste. Un exemple tout con, c'est le robot chien, qui est un élément qui revient très régulièrement dans ses projets ou dans son univers en général. Si on fait attention à comment il écrit, on peut facilement penser qu'il se met à la place d'un animal. Et je dirais principalement d'un chien, avec le robot chien par exemple. Et aussi parce qu'on a des bijoux en forme de crocs également qu'on a pu apercevoir sur ses réseaux par exemple. Pour ce qui est du côté futuriste, on le voit surtout avec ses productions, qui ont une forte couleur futuriste, ses covers et ses textes, comme l'IA vivra plus que toi, tu verras, dans son morceau Eurostar. Après, pour ce qui est du côté sombre, c'est surtout un côté très pesant dans les productions, les textes et surtout les ambiances qu'il va pouvoir mettre avec un ton très nonchalant, très vite dans la voix, et d'un coup, par exemple, on va entendre un rire de personne mentalement instable. Mais là où je trouve qu'il gère très bien son univers, c'est que sa musique est vraiment qualitative. C'est pas un univers bizarre pour être différent, c'est vraiment réfléchi et ça passe parfaitement. Du coup, il commence à 17 ans avec son collègue Magas 140. À cette époque, il s'appelait Thor, donc on avait déjà le TH dans le nom. Et il fait son premier clip 90s en 2017. Ça se poursuit avec 4 singles macabres, pas mal de singles ensuite, dont ODRS, qui est je pense le plus connu. 2 EP, Signal 1 en 2023 et le second début 2024, qui comporte le morceau ADN, qui est celui avec lequel j'ai connu TH justement. C'est un morceau juste exceptionnel en tout point, je trouve. Et d'ailleurs, je suis parti à l'Olympia de TH ce 10 avril. Et on était tous épuisés à ce moment-là. Mais quand ADN est passé, on a trouvé toute l'énergie qu'il fallait pour être en feu. C'était vraiment incroyable. Il continue du coup avec Hit Rap en 2024, qui est, je pense, son projet le plus complet et sûrement celui que j'ai le plus poncé. En 2025, on a Algorithme avec une réédition la même année, Algorithme 2.0. Et on arrive enfin à E-Music, son dernier projet en date, sorti le 3 avril 2026. Il fait partie du label Nova Island. Je sais pas quand il a signé exactement, mais il a commencé à faire ses premiers projets avec son label vers 2020. Si on veut parler un peu plus précisément de sa carrière en tant que TH, faut commencer par ses singles macabres. De mon point de vue, c'est des très bons singles, mais globalement pas très différents les uns des autres. Après, on voit déjà vers où il se dirige, au niveau de sa patte. On a ensuite pas mal de singles. Si je devais faire un top 5 de ces singles, parce qu'on va pas tous les citer, je mettrais dans un ordre croissant, je pense, Diabolo et Satanas, Passage, Ozymen, Glacier et ODRS. Je pense qu'on est sur un bon petit top. Après, on a l'EP Signal 1 qui commence avec le double single Si, qui contient les morceaux Eurostar et Satan 2. Ensuite, on a Signe. On se rajoute du coup Aston Martin Valkyrie et Le Chirurgien. Et on a le projet complet après quelques singles. Et c'est une très bonne mise en bouche de ce que c'était H, globalement, le premier signal. Je préfère le signal 2 parce que je le trouve beaucoup plus complet, beaucoup plus à l'aise en tout point. On a du coup évidemment ADN, mais il y a aussi des morceaux comme ESP, Doudou ou Madère qui sont juste incroyables. Et c'est globalement, je trouve, un signal 1 en mieux fait, mieux produit et un peu plus long. Donc je le préfère. TH, il a vraiment le don de faire des outros marquants. D'ailleurs, Madère par exemple, les 12 travaux d'Hercule, la forêt des bâtiments, etc. On a vraiment ce truc de ce qui se finit chez TH. C'est vraiment très bien produit, que ce soit dans les textes, dans la manière de faire, dans la vibe. Tout est très bien calculé et c'est vraiment la consécration de l'album, on dirait. Et donc du coup, après justement, on a Hit Rap après les signals. Donc Hit Rap, c'est le premier projet que j'ai écouté de lui, je crois. Et je sais pas si c'est le fait que ce soit le premier projet de TH qui m'a mis une claque, mais ce projet, c'est vraiment mon coup de cœur. On a un bête de feat avec Alpha One sur le morceau Isuzu. Une intro et une outro exceptionnelles. Des prods qui sortent vraiment du lot de ce qui se fait ou de ce qu'il avait fait avant. Et on a un des seuls morceaux de trap bouillon qu'on a dans le rap français, Le Terrain. Donc là on s'attaque à un vrai steak, le grunt de TH. Donc grunt, c'est un média rap qui est là pour le rap justement. Et un des seuls médias vraiment pour le rap et pas pour le mainstream simple et pour le buzz. Donc un grunt, c'est un ou plusieurs artistes dans un endroit choisi par les artistes en question, un micro et du rap. Et donc TH était le seul à rapper lors du 70e épisode, c'était le seul à avoir participé. Et c'est juste incroyable. En fait, ce que je kiffe vraiment chez lui, c'est qu'il arrive à faire passer des phrases simples pour des phrases hyper réfléchies, mais parce que c'est réfléchi dans le fond. Et justement, ça ouvre la porte à beaucoup d'interprétations.
Et c'est pas que ça, mais il a une manière très extrapolée de parler de sujets légitimes. Je vais donner l'exemple de son grunge justement, où il dit « La juge a le droit de me mettre en prison, moi j'ai pas le droit de commettre des homicides ». Je pense qu'on est tous d'accord pour dire que le meurtre c'est effectivement pas très bien, mais dans la forme, c'est son personnage. Et c'est pour ça qu'on l'aime aussi, mais dans le fond, pourquoi une seule personne serait légitime à avoir le pouvoir sur la vie d'une multitude de personnes tandis que nous, non? Donc c'est des questions qui sont légitimes, je pense. Et la forme n'est pas la même, mais le questionnement l'est, au final c'est... On revient au même sujet. Et du coup je vais pas plus traîner sur son grunt, je finis juste par dire que ça vaut vraiment le coup d'aller écouter, même si c'est pas non plus son projet le plus accessible. C'est surtout que c'était un très bon coup de com' pour son prochain album sorti 4 jours après ce grunge justement, vu l'ampleur qu'il a pris. Et son prochain album, justement, Algorithme. Je vais pas m'étaler parce que c'est celui qui m'a le moins marqué. J'ai pas mal pensé sa réédition, mais c'est tout quoi. Donc il y a globalement 6 à 7 sons parmi une vingtaine. Et donc, avec l'intro de l'album qui était juste exceptionnel. Mais sinon, c'est pas un album qui me reste dans le cœur, je le trouve un peu... Ouais, il a pas pris trop de risques, c'était le moins bon, je trouve, de tous les projets qu'il a pu nous proposer. Et justement, pour l'album d'après, pour ce qui est de l'album d'après, on en parlera après la pause musicale, vu que c'est musique. C'était très honnêtement pas très compliqué de faire un choix, même s'il y avait de la concurrence, parce que la place de morceau préféré se joue entre l'outro, qui passera à la fin de l'émission, Suicide, qui pêche par l'approche, je trouve, pas de beaucoup, mais assez pour être moins que Tapis Rouge. Un morceau qui tient une très bonne tension tout du long, que ce soit la prod, le texte, le clip, l'emplacement du morceau dans l'album, tout est parfait. Je vous laisse défiler.

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Bon, maintenant on passe au vif du sujet, e-music. Donc pour rappel global de toutes les infos utiles, c'est un album sorti le 3 avril 2026. Pour ce qui est de la tracklist, on a dans l'ordre Cobalt, 5 étoiles, Brad Pitt, 22%, Centre Commercial, Viens on part, Tic Tac, Suicide, 49.3 coup de crosse, Tu vas te faire drive-by un vendredi, Banger, Dallas Cowboys, Electrap, Chaise électrique, Tapis rouge qu'on vient d'écouter et La forêt des bâtiments qu'on entendra à la fin de l'émission. Ce qui fait du coup un total de 16 morceaux pour un album d'un peu plus de 40 minutes. Pour ce qui est des producteurs, je vais pas tout citer encore une fois, mais on a des gens comme Jada Kid, Amin Beats, Banger 2.0 et bien d'autres. J'ai envie de commencer par les points négatifs, comme ça c'est fait. J'ai l'impression que pour certains morceaux, c'est un peu du remplissage dans l'album. Dans le sens où il y a quelques morceaux qui ressemblent fortement à d'autres qu'il a pu faire, que ce soit dans les flows, les placements ou l'attitude. Vraiment, il y a des moments où j'ai l'impression de réécouter un ancien son, un ancien de ses sons. Je pense avoir fait le tour globalement de ce qui me faisait retomber ma note. Et maintenant pour ce qui est des points positifs, il y a de la matière. On a de quoi faire entre des sons dansants comme Tic Tac et des sons bien sombres, bien TH comme Brad Pitt ou Chaise électrique. Il y a une bonne diversité quand même malgré tout. Et vraiment les textes, il y a pas mal de matière aussi. Là je vais reprendre ce qu'a dit Damien sur les réseaux. Mais quand on entend TH parler de passer une grande partie de sa vie ivre mort et qu'on a essayé de le sortir de la tempête dans l'intro Cobalt, et que dans l'outro, La forêt des bâtiments, on l'entend dire « Ma vie à moi, c'est un tourbillon dans une bouteille de cristalline », on peut parler de cycle en fait, on peut parler que ce soit dans l'album, dans sa vie ou comment il en parle, on repart toujours au point initial, malgré qu'on soit à la fin du projet, ça fait une boucle, comme le tourbillon, la tempête, l'intro, l'outro. Et c'est intéressant de parler du fait que peu importe ses morceaux, il aura toujours une touche d'amertume. Même dans Tic Tac, l'État veut pas séparer les parts, on prend tout l'argent, on part. On va pas dire que c'est cohérent avec le style de la musique, et pourtant ça passe totalement. On a toujours été habitué à avoir un TH rancunier, pourtant très ouvert sur comment il fait son art en fait. Et vraiment le gros point fort pour moi, avant même les textes, je trouve que c'est les productions. Il y a un taf de fou furieux qui est fait sur les musiques. Je suis pas assez calé pour parler en détail de tous les termes techniques, etc. Mais juste à écouter en fait. Juste avec l'intro Cobalt, on a des drums qui me paraissent simples et pourtant ça tape tellement bien. Les samples utilisés, cet effet où ça fait un effet de lag un petit peu, c'est incroyable. C'est tout ce qu'on veut en fait. Et aussi, ce que j'aime bien chez TH en passant, c'est le fait qu'il rappe pas dans les mêmes temps, en quelque sorte, que la prod qu'il va utiliser. Dans le sens où, par exemple, on va avoir une prod à 140 de BPM, et TH il va rapper comme si c'était une prod à 70, par exemple. Je dis n'importe quoi, mais vous avez compris, et ça donne vraiment ce côté perturbant. Un peu angoissant même de se dire, c'est pas normal, il y a quelque chose qui cloche. Il arrive vraiment à tenir ce truc sur une bonne longueur dans les musiques. Alors évidemment, c'est pas que grâce à ça, mais il y a toujours ce truc de... Il y a une tension, on sait pas ce qui se passe. Et pour finir, et donner une note générale à l'album, je lui mettrai un bon 7,5 sur 10. Parce que je trouve vraiment pas que ce soit son meilleur album. Il y a des sons qui sont parmi ses meilleurs, à mon humble avis, hein, comme Tapis Rouge, mais il est trop irrégulier dans son niveau et dans ses prises de risque. 7,5, c'est une bonne note, je trouve, parce qu'on a tout ce qu'on attend d'un TH, mais peut-être que c'est ça le souci aussi. Qu'on en a pas vraiment plus. Alors évidemment les productions je les prends en compte, elles font un taf de fou et j'hésite à augmenter la note justement. Mais avec ce qu'on avait eu de lui auparavant et ce qui s'est fait dans le rap français, je trouve que la note est totalement légitime et il mérite bien sa place de 7,5. On passe enfin à la consécration de e-music, La forêt des bâtiments. Le nom donne déjà la couleur du morceau. Peu de choses à dire à part que je vois une grosse ressemblance avec son grunt. Tapis rouge qui a une vibe très défaitiste, ensuite l'outro, La forêt des bâtiments qui a une vibe beaucoup plus revancharde, comme avec La femme araignée et Esprit criminel de son grunt. Enfin bref, je vous laisse écouter avec le dernier morceau, La forêt des bâtiments, de l'album e-music de l'artiste TH.

Télépathie de Ayas et Tactique 24, sorti le 3 avril. Et j'ai écouté ce projet grâce au morceau Pack en featuring avec Le Double, qui est très très chaud d'ailleurs, Le Double. Et du coup, c'est un album très house électro, je crois, si je me trompe pas, avec 3 morceaux rappés. C'est-à-dire que le projet, il fait 7 morceaux. Donc il y en a 4 où c'est juste de la musique simple. J'aime beaucoup le projet, même si c'est une musique dynamique, ça passe crème pour être calme et tranquille, je trouve. C'est,

TVLM Rookie 2, sorti le 8 avril. Pour le coup, c'est juste un single et c'est le premier son que j'ai écouté de TVLM d'ailleurs. Mais TVLM, c'est un nouveau et je le trouve juste très chaud, donc il fallait que j'en parle un peu. J'ai hâte de voir comment ça avancera, mais pour l'instant, c'est très très efficace.

Graph Pink de Rucci, sorti le 17 avril. Du coup, j'ai connu Rucci sur What, un EP de l'UFBFK où il apparaissait en tant que featuring dans l'intro, je crois bien, si je me rappelle bien. Et ce que je kiffe vraiment chez Rucci, c'est sa voix et comment il parle. Il a une manière de poser ses mots un peu désarticulés et très confiante, tellement qu'il se fait chier un peu. C'est un peu bafouillé, mais c'est ça qui donne sa couleur en même temps à sa voix.

Kiki, You Won't Get It. Projet sorti le 21 avril. J'ai connu Kiki grâce à quelques featuring avec Mori. J'en avais déjà parlé de souvenirs dans le dernier épisode. J'ai pas grand chose à dire, juste j'aime et c'est aussi simple que ça en fait.

Et on finit avec Storm de Younglin, sorti le 24 avril, un double single avec Generation. J'ai rarement entendu Younglin sur ce type de musique, en tout cas j'ai pas le souvenir qu'il ait fait des choses dans ce style. Après, son dernier album était un peu plus dans ce genre de vibe déjà par rapport à ce qu'il avait fait avant, mais c'est vraiment de la nouveauté. Et de toute façon, Younglin c'est toujours efficace, y'a pas grand chose à dire, c'est juste à écouter, c'est juste trop bien.

Merci à toutes et à tous et je vous dis au mois prochain avec un projet que je vous annonce exceptionnel. Je sais déjà de quel projet je vais parler et je vais pas en dire plus. C'est juste tout ce qu'il nous fallait pour ce rap. 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
1: 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Bienvenue dans l'émission Une œuvre à l'oreille. Deux fois par mois, je vous propose d'attiser votre curiosité en vous parlant d'une œuvre d'art. Cette œuvre, je l'ai étudiée sous toutes ses coutures pour pouvoir vous la décrire, tout en la replaçant bien évidemment dans son contexte de création. Alors, laissez votre oreille vous guider et plongeons ensemble dans cet univers visuel. Lorsque l'on se penche sur la définition du mot « culture », on peut lire que c'est « ce qui est commun à un groupe d'individus, ce qui le soude ». C'est un ensemble de biens immatériels, comme les coutumes par exemple, mais aussi matériels comme des lieux ou encore des œuvres d'art. La notion de culture, elle englobe également la question de la transmission et de la mémoire. L'art est alors aussi un outil, justement, de cette transmission, qui pose la question de ce dont on témoigne, et donc de ce que l'on choisit de taire parfois et d'oublier. Dans cet épisode, je vais vous parler d'un artiste contemporain qui utilise son art pour éclairer les parts sombres et les lieux oubliés de l'histoire, ces événements liés à l'oppression, à l'injustice, et qui ont fait naître une révolte que certains souhaiteraient effacer.

Et cet artiste, c'est Nicolas Dauban. Né en 1983 dans le sud de la France, Nicolas Dauban est titulaire du diplôme national supérieur d'expression plastique de l'École des Beaux-Arts de Perpignan. Passionné d'histoire, l'artiste a débuté son travail d'enquête et de terrain en 2008, lorsqu'il a effectué une première résidence artistique dans la prison de sa ville natale. Là-bas, il a découvert le milieu carcéral et depuis, il explore à travers ses œuvres la question de la révolte et de la liberté. Ces révoltes, qui ont pour but de faire changer les choses, de basculer d'un état à un autre, souvent dans un élan vital, élan qui, bien évidemment, n'est pas dénué de risques. Nicolas Dauban s'intéresse aux histoires oubliées, méconnues, passées sous silence, car peu glorieuses. Ses œuvres relatent des histoires liées non pas à des personnes ou des personnages, mais à des lieux qui, pour la plupart, étaient ou sont encore des lieux d'enfermement. J'évoquais juste avant le travail d'enquête mené par l'artiste, car c'est quasi en historien qu'il débute son travail, avec de longs temps de recherche d'informations, puis d'immersion dans les lieux. L'artiste a déjà effectué plusieurs résidences, passant de quelques jours à quelques semaines dans des lieux de détention, arpentant couloirs, réfectoires, parloirs, cellules, promenades, pour expérimenter lui aussi la privation de liberté. Dans ses œuvres, Nicolas Dauban travaille la matière, celle qui pèse et qui empêche, comme par exemple le béton, celle qui protège et qui construit, comme les briques ou la tuile, ou encore la matière fine, volatile et dangereuse, comme la poudre d'acier, utilisée dans ses dessins et wall drawings, et qui renvoie aux barreaux des prisons, et par extension, l'évasion lorsque les barreaux sont réduits en poudre. Pour Nicolas Dauban, l'artiste qui expose ses œuvres a un devoir envers les visiteurs. En effet, il explique, je cite, « On a des murs. Des gens sont conviés à regarder ces murs et nous y posons certaines choses. Nous avons une responsabilité en tant qu'artiste. Et quelle est-elle ? Questionner le public. L'art doit être apprécié comme un moyen de pédagogie auprès du grand public. Qu'est-ce que c'est ? Pourquoi c'est présenté ici ? L'œuvre vient tout d'un coup raconter quelque chose et dire ce qu'il s'est passé quelque part ailleurs. Outre cet engagement et le devoir que se fait l'artiste dans la transmission d'une histoire, Nicolas Dauban est aussi pédagogue, puisqu'il enseigne au sein d'établissements carcéraux et mène des projets artistiques avec des détenus.

Nicolas Dauban est un artiste plastique qui travaille avec des matériaux divers pour proposer au public des installations murales ou des installations de grande envergure. Des œuvres à regarder, d'autres à lire, d'autres encore à traverser ou encore à tester, comme celle nommée 15 janvier 1972. Cette œuvre est une installation gigantesque. C'est la reproduction d'un toit, en référence à la mutinerie des détenus de la prison de Nancy, qui en 1972

Cette œuvre est nommée Calpinage et elle est déployée selon l'espace de présentation, par exemple sur un mur entier ou encore au sol ou sur tout autre élément architectural, petit ou grand. On peut aussi citer, parmi les œuvres de l'artiste, celle nommée Ergonomie de la révolte et qui présente une centaine de briques disposées sur une étagère murale. Et ces briques rouges, elles sont déformées sur les arêtes, laissant les empreintes de la main qui l'a saisie avant qu'elle ne soit sèche. Elles sont donc ergonomiques parce que les empreintes vont permettre de pouvoir les agripper facilement et pourquoi pas de pouvoir éventuellement les déplacer, voire les lancer, ce qui peut nous faire référence en France au pavé de mai 68. La relation que l'artiste crée avec le public n'est pas seulement une relation de regard à distance à travers ses œuvres, parce qu'il s'emploie aussi à recréer du lien autour de lieux de mémoire, comme il l'a par exemple fait dans la ville de La Capelle-Biron, où il est à l'origine de la réhabilitation de la place centrale. En effet, toute activité avait été exclue de cette place depuis que fut érigé en 1947 un monument à la mémoire des habitants raflés et déportés en 1944 par des troupes SS. C'est donc ici une œuvre que l'on pourrait quasi qualifier de sociale que l'artiste a proposée en remaniant la place, permettant désormais au marché hebdomadaire de réinvestir le lieu et aux habitants de se réapproprier leur ville tout en gardant en mémoire les événements historiques qui s'y sont produits.

Si, exceptionnellement, j'ai préféré évoquer le travail de Nicolas Dauban plutôt qu'une œuvre en particulier, il y a cependant un processus de création de l'artiste qui m'a particulièrement fascinée. C'est ce que Nicolas Dauban appelle le « wall drawing », qui veut dire littéralement « les dessins muraux ». Alors ces dessins ne sont pas faits sur les murs, mais plutôt posés sur les murs. L'artiste va d'abord découper une feuille magnétique en lui donnant la forme du monument, bien souvent carcéral, vous l'aurez compris, qu'il veut représenter. Cette feuille est ensuite disposée sur une plaque de métal. Comme elle est magnétique, elle va donc s'accrocher, être aimantée sur cette plaque. Le tout va ensuite être recouvert de papier blanc et l'artiste, dans la dernière étape, va saupoudrer de la limaille de fer sur la composition. Cette dernière, cette limaille de fer, va être aimantée sur le motif de la feuille magnétique découpée et recréer ainsi une image très nette, en noir et puis avec des nuances de gris, du lieu carcéral qui est représenté. Nicolas Dauban explique sa démarche ainsi. J'investis des questions essentielles, la vie, la mort, la condition humaine et les formes sociales qui les façonnent. Transmettre la pression du passé au croisement de ce qui va advenir. Je dessine un chemin, une trajectoire qui tend vers la recherche de la liberté, du dégagement de la contrainte. Et je tâche d'expérimenter l'intensité et la rigueur. Je joue avec le danger, mental, visuel, physique. Aussi, l'artiste effectue ce lien si ténu, parfois, entre le passé, le présent et l'avenir, avec des leitmotifs comme l'enfermement, le soulèvement, la révolte, l'indiscipline, la résistance ou encore la contrainte. Mais plus que la raison de la rébellion et le message qu'elle contient, pour Nicolas Dauban, c'est l'acte de révolte qui est central et qu'il cherche à transcrire. Ce jeune artiste français jouit déjà d'une certaine reconnaissance, à la fois française mais aussi mondiale, puisqu'elle a exposé en France, en Belgique ou encore aux États-Unis. Ses œuvres sont d'ailleurs présentes non seulement dans des collections publiques, musées ou encore fonds régionaux d'art contemporain, mais aussi au sein de collections privées, montrant bien l'engouement du public pour ses œuvres. L'artiste a déjà présenté des œuvres sur le territoire drômois, notamment il y a quelques années à Saint-Paul-Trois-Châteaux ou encore à Montélimar. Et puis il a aussi effectué une résidence

de création pour le mémorial de la résistance à Vassieu-en-Vercors en 2021, où il a créé le mur des fusillés que vous pouvez encore admirer aujourd'hui. Lauréat de différents prix prestigieux d'art contemporain, courant 2025, Nicolas Dauban va présenter des œuvres au Panthéon ainsi qu'aux Invalides. Lorsque j'ai découvert cette œuvre à l'été 2024, j'ai été subjuguée par la technique de ces wall drawings dont j'ai parlé un petit peu plus tôt. En me documentant sur Nicolas Dauban, j'ai aussi pu apprécier la poésie et les références qu'il insère dans ses titres, comme par exemple son œuvre appelée « Plein jour » et qui fait directement référence à la résistance et à celle qu'on nommait « l'armée des ombres ». En préparant cette émission et en appréhendant l'ensemble de son travail, je me suis aussi rendu compte à quel point les œuvres et l'engagement de l'artiste sont malheureusement très empreints d'actualité. Avec une situation mondiale inquiétante, se repose toujours cette question de la rébellion, de la résistance face à un système écrasant et d'un nécessaire combat, toujours à réitérer, pour la liberté. Et les artistes, tels que Nicolas Dauban, qui ancrent leur travail dans la transmission, sont de véritables passeurs dont le rôle est important pour notre passé, notre présent et bien évidemment notre avenir, car avec leurs œuvres, ils constituent notre culture. 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À bientôt pour un nouvel épisode. 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

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Bonjour. Lors de nos précédents rendez-vous, nous avons abordé plusieurs menaces qui pèsent sur les abeilles. Des menaces au travers d'insectes, tels que le frelon asiatique ou d'autres insectes prédateurs, comme par exemple le petit coléoptère de la ruche. Des menaces qui reposent sur les acariens, avec notamment le varroa. Des menaces qui reposent sur les champignons parasites de l'abeille, comme Nosema. Et puis nous avons également abordé les bactéries et les virus de l'abeille, sans oublier la grande question des pesticides chimiques, dont avec le point des néonicotinoïdes. Précédemment aussi, nous avons vu qu'il existe des pratiques agricoles impactantes. Des impacts négatifs, avec la culture d'OGM ou l'agriculture intensive, mais aussi des impacts positifs, avec l'agriculture biologique. Aujourd'hui, nous allons parler de pratiques apicoles et de synergies de facteurs qui peuvent impacter négativement les colonies d'abeilles. Et parmi les synergies de différents facteurs, nous verrons l'association varroa-virus, mais également l'association Nosema néonicotinoïdes.

Nous avons vu précédemment comment est née l'apiculture, comment elle a progressé pour devenir l'apiculture moderne d'aujourd'hui. Mais à ce jour, une partie des abeilles domestiques est exploitée d'une manière intensive dans un but productiviste, de rendement, de capitalisme, du toujours plus pour répondre notamment à la concurrence. Ce sont les techniques de sélection et de production dirigées vers l'élevage d'abeilles qui sont mises en accusation. La diversité génétique peut être mise à mal. Par exemple, l'abeille noire, Apis mellifera mellifera, l'abeille noire dite locale européenne, la mieux adaptée à notre territoire métropolitain, autrefois très répandue, est en train de disparaître. Sa population chute depuis une dizaine d'années. En 2004, 7 abeilles sur 10 étaient des abeilles noires locales. Aujourd'hui, cette proportion est passée à 1 sur 4. Sa biodiversité est menacée par 3 facteurs. La diminution de la taille des populations, l'homogénéisation génétique ou au contraire la pollution génétique. Cette homogénéisation ou pollution génétique est liée à certaines pratiques apicoles comme les importations de rennes, dont de rennes issues d'autres sous-espèces italiennes, grecques ou caucasiennes pour faire face au déclin des abeilles et les transhumances des colonies qui ont tendance à accélérer de manière artificielle les flux de gènes entre les populations fortement différenciées et bien distante. Les importations massives provoquent ainsi un brassage génétique mal contrôlé. Les abeilles importées prennent le dessus et font tout simplement disparaître les abeilles noires locales. Il est d'ailleurs redouté que d'ici 20 ans, l'abeille noire ait complètement disparu de notre territoire. Ainsi par exemple, afin d'éviter les nouvelles contaminations dans les zones où l'abeille noire locale survit, depuis plusieurs années, notamment dans les Cévennes, ont été créés des conservatoires de l'abeille noire. De plus, il faut savoir que certaines pratiques apicoles peuvent favoriser l'introduction de maladies, de virus, de parasites ou encore de prédateurs. Par exemple, afin de compenser les baisses de rendement, des reines étrangères sont régulièrement importées, ce qui peut permettre ces introductions. Des colonies peuvent aussi être commercialisées et favoriser de telles exportations d'agents biologiques. Par exemple, en 2016, une équipe de chercheurs britanniques et américaines a démontré que l'expansion du virus des ailes déformées, associé à l'acarien Varroa destructor, suit les routes du commerce d'abeilles à partir d'Europe. Enfin, nous le devinons, l'accroissement des ruchers et la promiscuité des abeilles permettent la diffusion de maladies épidémiques. Enfin, la malnutrition des abeilles, avec une alimentation riche en glucose, pour compenser par exemple l'appauvrissement de la biodiversité, est aussi une menace qui pèse sur la santé des abeilles. La pratique intensive de la transhumance des ruches pour une pollinisation à l'échelle industrielle, comme aux États-Unis par exemple, et en particulier en Californie pour la pollinisation des amandiers, peut provoquer du stress avec des voyages d'abeilles réguliers sur des milliers de kilomètres et une désorientation chez l'abeille qui favorise les infections.

La synergie de différents facteurs est une réelle menace pour l'abeille domestique. La synergie est par définition l'association de plusieurs facteurs qui concourent à une seule action, à un effet unique. Le déclin des abeilles que nous connaissons depuis les années 90 est délicat à cerner, mais d'après des études scientifiques récentes, il résulte d'une synergie de différents facteurs. Les principales causes de l'effondrement des colonies d'abeilles sont l'utilisation des pesticides par les agriculteurs, et en particulier les pesticides chimiques, et la présence d'agents pathogènes et de prédateurs qui exercent une certaine pression sur des colonies affaiblies par les pesticides eux-mêmes ou par des changements environnementaux qui privent l'abeille d'une alimentation variée et de qualité. Par exemple, il faut savoir que des chercheurs de l'INRA d'Avignon ont démontré que pour être en bonne santé, les abeilles doivent consommer 5 pollens différents par jour. Ce besoin de pollen varié étant nécessaire à l'approche de l'hiver pour amasser des graisses qu'en période de production de couvain. À ce jour, il apparaît impossible de hiérarchiser ces causes pour dire laquelle a le plus fort impact sur les colonies, d'autant qu'elles peuvent s'additionner. Ainsi, des synergies peuvent exister entre des agents pathogènes, mais aussi entre des agents pathogènes et des prédateurs, ou des agents pathogènes et certains pesticides, et entre plusieurs pesticides, comme nous l'avons vu lors d'un précédent numéro. En France, des chercheurs, notamment ceux de l'INRA et du CNRS, travaillent pour mieux comprendre les causes du déclin des abeilles et pour trouver ces interactions entre différents facteurs et comment, additionnés, ils mettent à mal les colonies d'abeilles domestiques. Et pas seulement. Ces efforts sont apparemment payants en termes scientifiques, mais aussi politiques. De nombreuses choses, pour ne pas dire presque tout, restent encore à ce jour à découvrir. Mais il s'avère que l'acarien Varroa destructor et le champignon pathogène Nosema serranae sont souvent impliqués dans ces synergies. Nous l'avons vu, Varroa destructor est le plus connu des acariens ectoparasites des abeilles domestiques, adultes et du couvain, en raison des dégâts provoqués dans la colonie, d'autant qu'ils s'alimentent de leur hémolymphe. En faisant cela, ils provoquent une baisse des défenses immunitaires, favorisant l'entrée dans le corps de l'abeille des virus présents dans l'environnement. Varroa destructor est un vecteur de nombreux virus. Les virus, après multiplication, finissent par tuer l'abeille, et il s'avère que l'acarien Varroa destructor reste la cause initiale. Les moyens de lutte contre les virus passent ainsi avant tout par la lutte contre l'acarien. Varroa destructor apparaît donc comme un réservoir de nombreux virus, comme celui de la paralysie aiguë, celui des ailes déformées, ou encore du virus de l'abeille du Cachemire. Il pourrait aussi jouer un rôle dans la transmission du virus du couvain sassiforme. Dans le cas du virus des ailes déformées, il a été démontré que dans les colonies sans varroa, mais en présence de ce virus, peu d'individus, voire aucun, ne présentent de symptômes d'ailes déformées ou atrophiées. Par contre, en présence de l'acarien et du virus, la maladie est très fréquente. En 2020, des travaux scientifiques ont révélé qu'une équipe de chercheurs américains mise sur des bactéries modifiées présentes dans les intestins des abeilles pour les protéger de cette synergie. L'expérience a reposé sur ces bactéries modifiées, des bactéries productrices d'un ARN interférent ingéré par les abeilles. Deux souches de bactéries ont été créées, une pour cibler le virus, une pour cibler l'acarien. 36% des abeilles traitées ont survécu au virus. Et 70% des acariens ont été tués. Cela dit, il est nécessaire de préciser qu'il s'agit ici pour le moment d'une piste de recherche, encourageante, certes, et qu'avant de poursuivre la démarche, les chercheurs doivent s'assurer que ces bactéries modifiées ne nuisent pas à l'environnement et en particulier aux autres insectes. À terme, l'idée est que ces bactéries pourraient apparaître sous la forme d'une solution tout simplement à donner aux abeilles pour les protéger de cette synergie. En 2019, pour la première fois, une étude canadienne a mis en évidence l'impact de l'insecticide neurotoxique clocyanidine sur les capacités d'épouillage des abeilles envers les acariens varrois. En présence de cette molécule, en présence de ce néonicotinoïde, les abeilles s'épouillent moins énergétiquement, laissant ainsi plus de place au parasitisme de varrois.

0: Nosema serranae est un champignon microscopique unicellulaire. Comme nous l'avons vu, c'est un parasite intracellulaire obligatoire qui affecte le tube digestif des abeilles adultes. Aujourd'hui, la synergie de ce champignon pathogène et des insecticides, notamment de la famille des néonicotinoïdes, en particulier à base d'imidaclopride, substance active du gaucho par exemple, est désormais avérée. En effet, des expériences effectuées à l'INRA d'Avignon, révélées en juin 2010, montrent que la mortalité des abeilles peut augmenter de manière synergétique lorsqu'elles sont exposées aux deux facteurs. Pour aller plus loin, les chercheurs ont découvert qu'en outre, cette combinaison peut causer une altération de la production de glucose oxydase, enzyme qui permet aux nourrices de stériliser la nourriture apportée aux larves. Une autre étude de l'INRA, publiée cette fois-ci en 2016, démontre que l'interaction entre l'imidaclopride et Nosema serranae est encore plus néfaste sur les rennes que chaque stress vécu séparément. En effet, chez la reine, cette synergie affecte très fortement sa survie en conditions naturelles et modifie aussi sa physiologie. Elle expliquerait le constat des apiculteurs qui notent des mortalités anormales de rennes depuis maintenant plusieurs années. Enfin, Nosema serranae serait aussi associée au virus de la cellule royale noire. D'autres combinaisons entre des médicaments peuvent s'avérer toxiques alors qu'à l'origine, chaque produit a pour objectif de lutter contre les pathogènes de l'abeille. En 2011, une étude américaine révélait le fait qu'inoffensif individuellement, un antibiotique et des antiacariens multiplient le taux de mortalité par 7 lorsqu'ils sont combinés chez l'abeille. Sur le plan biochimique, l'antibiotique inhibe en fait une protéine capable d'expulser hors des cellules de l'abeille des substances nocives. Ainsi, s'accumulant dans les cellules, les acaricides révèlent leur toxicité. D'autres combinaisons de pathogènes doivent certainement agir sur la santé de l'abeille, mais n'ont pas encore été découvertes ou étudiées. Ce sera certainement chose faite dans les prochaines années. C'était l'abeille domestique, notre ami, notre allié. Une série documentaire réalisée et présentée par Aurélien Hossé.
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0: Le projet Découverte culturelle et citoyenne à Paris a été réalisé par 7 jeunes âgés entre 12 et 14 ans. Adem, Siyem, Zineb, Aymen, Emmy, Adem, Anouar. Leur objectif ? Se cultiver, aller à Paris, visiter des musées, le Louvre, le Grévin, faire un tour en bateau-mouche, visiter la Tour Eiffel, les Champs-Élysées et aussi rencontrer des élus comme Madame la maire de Loriol et l'ancien maire de Loriol, actuellement vice-président du département de la Drôme.
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2: À mon micro gauche, il s'appelle Aymen, il a 12 ans. Sa passion, c'est le foot. Sa classe est 5e. Son collège, Daniel Fauché, qui nous a aidés pour les activités.
3: Il s'appelle Adem, il est en 4e. Dans le projet, il avait la tâche de faire le transport, ce qui apporte au groupe. Il donne des bonnes idées, donne des ondes positives.
4: Alors, à ma gauche, il y a Zineb. Elle aime bien le foot. Elle a participé à la tâche de l'hébergement. Ce qu'elle apporte au groupe, c'est qu'elle a une bonne organisation.
5: Elle est à côté de moi, elle s'appelle Siyem. Elle est à 14 ans, elle est en 4e. Elle est dans le même collège que moi, Daniel Fauché, du coup. Ce qu'elle aime faire, c'est faire le ménage, tout ce qui est activité physique. Ce qu'elle apporte au groupe, des idées. Elle donne des idées. C'est celle qui met la bonne ambiance.
6: Du coup, à ma gauche, j'ai Adem. Il est en 5e, il a 12 ans. Ce qu'il aime faire aussi, c'est qu'il aime bien jouer au foot.
0: Qu'est-ce qu'il apporte au groupe ?
6: De la bienveillance. Ils ont plutôt organisé les sorties, tout ce qu'on pourrait faire dans Paris.
0: L'un ou l'une d'entre vous peut me présenter la personne qui vous accompagne ?
3: Il s'appelle Mohsen Amara, travaille à Espace Jeune.
5: De Loriol-sur-Drôme. Après, c'est lui, il nous a un peu aidé pour les activités qu'on devait faire.
3: C'est lui le guide.
5: C'est lui qui nous conseille, quoi.
0: Comment vous est venue l'idée de ce projet ?
4: Alors, j'ai parlé avec Amy, qui nous accompagne du coup sur le projet. Elle a fait un projet avec son collège. Elle est partie à Paris, à l'Assemblée nationale. Je trouvais l'idée intéressante. Du coup, j'ai parlé avec les autres jeunes ici. Après, on a parlé avec le responsable, Mohsen, et après, il a approuvé le projet où on a fait des démarches.
0: Qu'est-ce qui t'intéresse, toi, dans ce projet ?
2: De découvrir Paris, parce que moi, c'est la première fois que je vais à Paris. Je voudrais bien visiter surtout le musée Grévin pour voir
5: la prise de la Bastille ?
2: Non, la statue de Zidane en cire. Je voudrais bien la voir.
3: De découvrir les nouveautés dans Paris. Comme a dit Adem, les statues, les trucs en cire, les expositions du musée.
0: Vous êtes déjà partis en groupe tous les 7 ?
5: Non.
0: Donc ça va être le premier voyage ?
2: Non, on en a déjà fait un à Antibes. Il y avait Adem et des autres personnes de l'espace jeune. Et on est parti à Antibes pour faire un séjour à Antibes.
0: C'est quoi qui te plaît le plus dans ce projet ?
4: La visite du musée du Louvre, surtout pour la Joconde. J'en ai souvent entendu parler.
5: Moi, c'est de voir les Champs-Élysées. Tout ce qui apparaît comme la Tour Eiffel, les Champs-Élysées, tous les décors qu'on voit sur Internet. Comme ils ont dit la plupart de mes collègues, les musées, parce que c'est intéressant. On travaille dessus en histoire au collège.
6: Pour moi, ça faisait longtemps que je voulais aller à Paris, parce que là, c'est la première fois que j'y vais. Même découvrir Paris, qu'est-ce que c'est, ce sera une belle découverte.
0: Est-ce que vous êtes déjà allé dans des grandes villes ?
2: Marseille.
5: Oui, Marseille.
2: Lyon.
4: Lyon.
2: Et je suis déjà partie aussi en dehors de la France, au Maroc. Une ville du Maroc qui s'appelle Meknès, Fès.
0: Pour réaliser ce projet de voyage à Paris, ça a été quoi les différentes étapes ? Ça fait depuis combien de temps que vous préparez ce projet ?
2: 3 mois, 4 mois, 5 mois ?
4: Depuis octobre.
5: Depuis octobre.
0: Vous êtes arrivé avec ce projet donc d'Adem ?
5: Pour commencer, on avait fait un tableau pour se...
3: Répartir les tâches.
5: Se répartir les tâches. Chacun faisait, moi, l'hébergement, Adem... les activités, elle y mène la guide les activités aussi, et Adem les transports, et Siem du coup la restauration.
0: Ça a été comment de vous répartir les tâches ?
5: Enfin, c'était facile.
6: C'était facile. On savait comment s'y prendre.
5: On était organisé, quoi.
3: On avait dit tout ce qu'on tout ce qu'on avait besoin sur un tableau pour se répartir les tâches.
1: Vous avez aussi organisé des petites choses pour collecter de l'argent, parce que le projet, on peut le dire, combien vous coûte ce projet de voyage ?
4: À peu près 7 000 euros.
1: Donc sur ces 7 000 euros, quelles sont les différentes choses qui coûtent de l'argent ?
6: L'hébergement.
3: La restauration.
6: Les musées.
3: Le transport.
4: Le salaire des animateurs.
1: Et oui, parce que du coup, il faut l'inclure aussi dans le budget, comme ils partent avec vous.
6: Oui.
1: Vous avez tout l'argent ou vous en manque encore ?
6: Il nous en manque
3: 800. 800, 500.
6: Et 600.
7: 500 ?
6: 500.
7: Donc environ 500 euros.
1: Ouais, donc ça va, c'est pas grand-chose sur une somme comme 7 000 euros.
6: Oui.
1: Quelles sont les différentes sources de financement que vous avez trouvées ?
6: On a vendu des crêpes, on a fait de la vente, on a fait des vide-greniers.
5: On avait déjà des objets qu'on n'utilisait pas, du coup on en a fait usage.
4: Et aussi de certains dons de donateurs.
1: Est-ce qu'elles ont donné à l'espace jeune ou est-ce que vous avez constitué une association junior ?
3: On a fait une association.
1: Il y a eu les événements que vous avez organisés pour faire ce qu'on appelle l'autofinancement. Et puis vous avez demandé aussi des subventions.
4: Une subvention de la CAF, de la Drôme, à hauteur de 2 000 euros. On a eu aussi de la mairie de Loriol pour les salaires des animateurs.
7: 3 500 euros.
1: Pour l'instant, jusqu'à aujourd'hui, est-ce qu'il y a eu des choses qui ont été difficiles à faire ? Est-ce que vous avez eu des surprises ?
5: Déjà pour le vide-grenier, le matin, ça, on a plus vendu que l'après-midi. Du coup, on n'a pas beaucoup récolté.
6: Au début, on n'arrivait pas à faire les crêpes. Après, on s'est beaucoup entraîné. Et après, c'était très belle.
7: On s'est amélioré.
6: Ouais.
1: Ça, c'est important de le dire. Hein. Si vous comptez vendre, si vous êtes jeune, que vous nous écoutez et que vous cherchez une façon de collecter de l'argent, si vous voulez faire une vente de crêpes, ça demande de prévoir le temps pour s'entraîner, effectivement. Oui. Qu'est-ce qui s'est passé super facilement et même ça vous a étonné tellement ça se passait facilement ?
4: L'évacuation d'encombrants, je trouve que ça a été plutôt facile. Ce que la tâche nous demandait, par rapport à ce que la tâche nous demandait. Il y a des supermarchés, ils nous ont contactés, parce qu'on cherchait du coup de l'argent. On a vidé leur encombrant, ce qu'ils n'utilisaient pas ou qui était défectueux.
3: Le nom de la CAF et pour une demande des 2000 euros, c'était pas facile.
1: Parce qu'il fallait remplir un formulaire.
3: Oui.
1: Donc si vous nous écoutez et que ça vous est jamais arrivé encore, en fait il faut déposer un projet. Il y a des dates limites.
6: Oui.
1: Là votre projet vous l'avez déposé quand ?
6: C'était en avril.
4: Février.
1: Et vous avez dû le présenter devant un jury.
3: Oui.
1: Et comment ça s'est passé avec le jury ?
4: C'était bien.
3: C'était pas mal.
1: Vous aviez un peu stressé ou pas du tout ?
5: Non, ça s'est bien déroulé.
1: Ils vous mettent à l'aise ?
3: Oui, ils sont gentils.
1: Vous deviez partir à cheval entre avril et mai. Le projet est décalé. Qu'est-ce qui a fait qu'il y a eu un changement de date ?
5: C'est à propos de l'hébergement. On n'avait pas réservé à l'avance, du coup.
6: On s'est pris trop en retard.
5: Et après, on voulait aller en été, mais sauf qu'il y en a qui partent en vacances. Du coup, on a décalé jusqu'en octobre.
1: Donc, il y a la question d'hébergement, parce qu'idéalement, on vous a dit qu'il fallait s'y prendre combien de temps avant ?
6: Un an.
1: Donc, c'était l'hébergement et c'était aussi la réservation de la visite, il me semble, pour
6: l'Assemblée nationale. Merci beaucoup.
5: Merci beaucoup.
7: Au revoir. Merci. Au revoir.

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1: Le projet Découverte culturelle et citoyenne à Paris a été réalisé par 7 jeunes entre 12 et 14 ans. Adem S, Adem E, Siem, Zineb, Aymen, Emmy, Anouar. Leur objectif ? Se cultiver, aller à Paris, visiter des musées comme le musée du Louvre, le musée Grévin, faire un tour en bateau-mouche, visiter la tour Eiffel, les Champs-Élysées et l'Assemblée nationale ?
2: Oui.
1: Donc, nous sommes aujourd'hui avec l'équipe complète. Bonjour à toutes.
3: Bonjour.
1: Comment ça va ?
2: Ça va et vous ?
4: Ça va. Très bien.
1: La forme. Alors, donc, vous venez de rentrer il y a quelques jours ou semaines ?
2: Quelques semaines.
1: Vous êtes parti de quand à quand ?
2: Du 27 au 31.
1: Donc vous êtes parti du 27 au 31 octobre, c'était oui. Pendant les vacances scolaires ?
2: Oui.
4: Oui.
5: Ouais, c'était prévu.
1: Et alors, est-ce que l'un ou l'une d'entre nous peut nous raconter un petit peu comment ça s'est passé ? Qu'est-ce que vous avez pu faire à Paris ?
2: Bah allez.
5: Prends-moi. Pendant notre voyage à Paris qu'on avait du coup préparé, on a visité de nombreux musées comme le musée Grévin, on a pu visiter le château de Versailles, on a pu...
2: Ça va le faire.
5: Oui. On a pu visiter aussi l'Assemblée nationale, le but de notre voyage. Et on a eu une petite journée détente le jeudi pour aller au parc Astérix pour nous détendre de la semaine.
1: Voilà. Ah, ça, c'était pas prévu au départ, si ?
2: C'était prévu.
1: Ah
2: non, de base, en fait, c'était Disney. Et du coup, on n'a pas pu avoir les passeports Disney. Et du coup, on a changé par Astérix.
1: C'est pas la même distance géographique, non ?
2: Non. Je pense pas.
1: C'est où le parc Astérix ?
2: C'est à Paris.
1: Ah, c'est à Paris aussi.
2: Oui, c'est.
1: Oh, je ne suis pas au fait de tous les parcs d'attractions de l'île de France.
2: Si, c'est à Paris. C'est à Paris à une heure environ.
1: Et c'est quoi ? Alors, peut-être, allez, à tour de rôle, parce que c'est toujours compliqué de prendre la parole pour tout le monde. Mais à tour de rôle, est-ce que tu peux. On va commencer par le micro 5. À tour de rôle, est-ce que tu peux me raconter ton meilleur souvenir de ce voyage ?
2: Bah, c'est dès qu'on est parti au musée Grévin. Et j'ai beaucoup aimé aussi l'Assemblée nationale. Parce que je pensais pas aujourd'hui y aller un jour. Et c'était incroyable.
1: Qu'est-ce qui était incroyable à l'Assemblée nationale ?
2: On a assisté à un truc d'opéra. Leur débat.
1: Vous avez assisté au débat. Vous vous rappelez de quel sujet était débattu au moment où vous avez visité l'Assemblée nationale ?
4: Les taxes sur les entreprises.
1: Waouh, c'est un sujet assez technique quand même.
2: Oui.
1: Et au musée Grévin, qu'est-ce qui t'a particulièrement marqué ?
2: Ben en fait, les personnes, elles sont tellement bien faites que t'as l'impression que c'est des vraies personnes devant toi. C'est tellement bien fait et que c'est trop beau à voir. Des beaux endroits et rien à dire.
1: Et comment... Alors, tout à l'heure, on va se garder un petit temps, peut-être, pour aussi nous raconter comment ça se passe, la visite. C'est quoi, l'Assemblée nationale ? On rentre par où ? Qu'est-ce qu'on vous fait visiter ? Parce que c'est probablement quelque chose qu'on propose à des groupes de jeunes, mais pour des jeunes qui n'y sont jamais allés, ça peut être intéressant de savoir un petit peu ce que c'était, comment ça s'est passé, cette visite, comment ça se déroule.
2: Oui.
1: Ton meilleur souvenir ?
2: Alors, moi, j'ai aimé le bateau-mouche. En fait, c'était bien parce qu'on voyait les monuments de près. On a pu apercevoir Notre-Dame, la Tour Eiffel de près, les Champs-Élysées, et du coup, l'Assemblée nationale. Et du bateau-mouche. Et après, j'ai aimé le musée Grévin aussi.
1: Le tour de bateau-mouche, donc vous faites globalement une visite de Paris depuis le fleuve. Ça dure combien de temps ?
2: À peu près une heure.
1: À peu près une heure, et puis vous avez une personne qui parle dans le micro pour vous indiquer
2: oui.
1: les différents monuments que vous pouvez apercevoir.
2: Oui.
1: Mmh. Merci. Micro, au micro 3, nous avons deux personnes. Donc, à tour de rôle, quel est ton meilleur souvenir de ce voyage ?
4: Mon meilleur souvenir, c'est le musée Grévin. Parce que c'était intéressant de voir des personnages historiques en taille réelle.
1: Par exemple, donne-nous des exemples.
4: Charles de Gaulle. Albert Einstein. Henri IV. Des rois de France aussi.
1: Il y avait des personnalités encore en vie ?
4: Oui, comme Omar Sy. Des joueurs de foot comme Cristiano Ronaldo, Lionel Messi.
0: Les statues, voilà.
1: Est-ce qu'il y avait des personnalités en cire qui t'ont plus marqué ?
0: J'ai bien aimé Zidane et Mbappé.
2: Mon meilleur souvenir, c'est le bateau mouche, musée Grévin aussi.
1: Est-ce qu'il faisait beau ce jour-là ?
2: Ouais, bon, il faisait un peu gris, mais...
6: Mais ouais. Ça va, ça a passé.
7: Si on était tout en haut ?
8: Mon meilleur souvenir, c'était le château de Versailles. Il y avait beaucoup d'œuvres, de pièces, de chambres que le roi a utilisé.
1: Ah ouais. Ouais, parce que, alors, pour les auditeurs et auditrices qui ne sont jamais allés à Versailles, tu décrirais ça comment ? Qu'est-ce que c'est ?
8: C'est un immense château où dedans, il y a plusieurs pièces comme l'entrée ou même des pièces où il y a des sculptures ou plusieurs chambres. Même des grandes salles à manger, des pièces pour quand ils reviennent à la chasse.
6: Ah, il y avait l'opéra, il y avait les salles des glaces, c'était rempli d'or, quoi. C'était magnifique.
1: Amy, ton meilleur souvenir de ce voyage ?
5: Eh bien, moi, ça a été le château de Versailles, Paris. J'ai trouvé ça extraordinaire et j'ai bien aimé aussi la visite de l'Assemblée nationale.
1: Qu'est-ce qui a été marquant pour toi ?
5: Je pense que ça a été les 10 minutes qu'on a pu assister à une séance. J'ai trouvé ça un peu impressionnant parce qu'il y avait beaucoup de monde, c'était très grand, ça se disputait beaucoup parce que c'était pas forcément un sujet facile et tu te rends mieux compte de comment sont données les lois.
1: Mmh. Et oui, parce que c'est là où les parlementaires, donc les personnes qui représentent les citoyens et citoyennes françaises et français, débattent pour valider une loi plutôt qu'une autre, ou une proposition de loi, ou un amendement.
5: Oui, c'est ça. Et en plus, pendant la visite, on nous a expliqué l'historique, en fait, de l'Assemblée nationale. C'était vraiment... intéressant.
1: Alors, quand on se met du point de vue du projet, de la construction du projet que vous avez monté tous ensemble, est-ce que il y a eu des surprises dans l'organisation ? Donc, tu parlais tout à l'heure du fait que vous aviez prévu d'aller à Disneyland Paris et en fait, vous êtes allé finalement au parc Astérix. Est-ce qu'il y a eu d'autres choses qui ne se sont pas passées comme vous aviez prévu, comme vous l'aviez organisé ?
2: En vrai, non.
4: Si, on a dû annuler le musée du Louvre à cause du vol des bijoux de la couronne.
1: Non, vous étiez là la même

0: À part le parc Astérix et ses maisons hantées, on s'est déplacé en métro à Paris
1: Oh.
0: et il y a une dame devant nous qui s'est fait voler son téléphone et du coup bah ça fait un peu peur, donc on était un peu choqués, voilà.
2: Si tu devais un peu faire le bilan de ce que ça t'a permis de vivre comme apprentissage pour toi.
3: Bah déjà, c'est bien puisqu'on a partagé un moment tous ensemble et que en fait au début on pensait pas que ça allait être autant bien. C'est dès qu'on a vu les choses qu'on a pu s'apprécier. Et que bah, ça reste un très beau souvenir.
2: Et oui, des fois, c'est pas évident de se représenter les choses tant qu'on ne les vit pas.
3: Oui, c'est ça.
2: Vous étiez finalement dans quelque chose qui était très abstrait jusqu'à ce que vous le viviez concrètement pendant le voyage.
3: Bah, pour les autres personnes de l'espace jeune, s'ils veulent faire un projet comme nous, bah, on leur expliquera les différentes choses qu'on a vécues là-bas.
2: Ouais, vous devenez finalement un peu des personnes ressources aussi pour voilà. D'autres jeunes qui souhaiteraient monter un projet.
3: Voilà, un exemple quoi.
2: Si tu l'avais pas vécu, tu serais passé à côté de quoi selon toi ?
4: Ça prouve que on est possible de faire un autre projet parce que celui-là il a été réussi. On a même réussi à changer des activités.
0: Moi ce que j'ai pu tirer du voyage, c'est que on a pu s'adapter à vivre un petit peu entre parenthèses dans une grande ville, comment les transports du coup ça marchait, on a pu découvrir un petit peu un bout d'histoire de notre pays. C'est quand même important de se dire ça. La France elle a un historique plutôt rempli niveau royauté, et on a pu comprendre comment se votaient les lois. Ça m'a vraiment beaucoup plu, en tout cas ça m'a. Voilà, je trouvais ça très intéressant et sachant qu'aussi que Paris est une ville universitaire très réputée, ça peut être important pour si jamais on veut faire nos études là-bas.
2: Quel serait votre message pour d'autres jeunes qui aimeraient monter un projet ?
3: Déjà d'avoir confiance en eux et que dès que tu trouves le moyen, t'as tout l'espoir. Nous, dès qu'on a voulu faire ce projet, on pensait pas en arriver là. Genre, on pensait pas qu'on allait aller vivre ce moment et tout. Alors qu'à la fin, on a réussi et on n'a pas perdu cette fois-là.
2: Ce qui vous manquait, c'était de trouver comment faire.
3: Oui.
2: Et une fois que vous saviez comment faire, c'était le faire.
3: Oui.
5: Si j'ai un conseil à leur donner, c'est que chacun a les capacités. Chacun a une tâche à faire et vous regroupez toutes les tâches et après ça vous mène à quelque chose, ça vous mènera quelque part.
6: Il faut croire en eux, faut qu'ils aient confiance, que nous aussi ça a été dur au début mais au final on a réussi.
7: Comme Adem, qu'ils ont confiance en eux.
8: Déjà avoir du temps, parce que ça prend du temps.
2: Donc de se dire que ça représente du temps, de ne pas minimiser le temps qu'il faut pour monter et construire le projet, ouais.
4: Il fallait être déterminé dans le projet. Ça prenait du temps, beaucoup de temps, mais il faut avoir confiance en soi et y croire.
0: Moi, je dirais que même si la charge au début, elle a l'air un peu énorme avec toutes les autorisations, toutes les réservations qu'il faut faire, de ne pas laisser tomber parce qu'en vérité, à la fin, le résultat, il est incroyable.
2: Qu'est-ce que vous auriez envie de dire pour conclure aux personnes qui ont soutenu financièrement le projet et aussi aux personnes qui vous ont accompagné dans ce projet ?
3: Déjà, on les remercie, qui nous ont toujours soutenus et qui ont toujours été là pour nous, qui ont toujours été bienveillants envers nous.
5: Nous, on les remercie fortement parce que sans eux, dans Paris, c'est un peu grand, quoi. C'est une grande ville, c'est pas n'importe quelle ville. Et puis les métros et tout, on se perd. Il y a beaucoup de personnes. Et qui nous encourageait, qui nous faisait pas lâcher les bras, même si plusieurs fois on voulait.
6: Merci aux animateurs, parce que il y aurait peut-être certaines journées où on n'aurait rien pu faire à cause des imprévus de dernière minute.
0: Effectivement, merci aux animateurs, parce que c'est eux qui nous ont aidés à mettre le projet en place. C'était hyper important pour nous. Et pour les personnes qui ont aidé financièrement, c'est important ce qu'ils ont fait, parce qu'il y a beaucoup de jeunes qui pensent pas à pouvoir aller à Paris parce que c'est quand même une ville, c'est la capitale quoi, c'est grand, c'est impressionnant.
4: Merci aux animateurs parce que sans eux on n'aurait pas mis en place le projet et on n'aurait pas eu tant d'idées comme comme ça.
2: Merci. Je rappelle aux auditeurs que vous avez écouté la première partie du projet, la première partie d'émission qui était avant que le projet ne se réalise.

0: Réalise, donc c'était avant l'été. Et là, vous venez d'entendre la deuxième partie qui a été enregistrée ce mercredi 12 novembre 2025. Je remercie toute l'équipe. C'est Adem S, Adem E, Siem, Zineb, Aymen, Amy, Anwar. Vous êtes 7 jeunes âgés entre 12 et 14 ans et vous avez réalisé le projet Découverte culturelle et citoyenne à Paris, et vous faites partie de l'espace jeune de L'Oriole. Merci, au revoir.
1: Merci beaucoup.
2: Au revoir.
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J'ai fait un rêve. J'étais partie en vacances toute seule au Brésil. Et un jour, je prends un bus depuis le centre-ville pour aller à l'extérieur de la ville pour visiter un marché artisanal. Donc, le trajet se passe. Je descends du bus, je longe la route sur quelques mètres. C'était au milieu d'une forêt, donc pour rejoindre le village. Alors, il y a beaucoup de monde, c'est vraiment une ambiance faite de village. Et je flâne un peu quand tout d'un coup il y a un homme avec un t-shirt blanc et une casquette bleu clair qui me bouscule légèrement, puis il passe son chemin. Et là, et ben, je m'aperçois qu'en fait, j'ai été victime d'un pickpocket et que, ben, en passant, il a coupé la lanière de ma. J'avais une petite pochette plate que je portais en bandoulière. Et cette pochette, elle contenait mon téléphone, ma carte bancaire, mon passeport, un peu d'argent liquide. Et donc du coup, me voilà toute seule dans un bled complètement paumé au fin fond du Brésil. Donc je suis en panique, évidemment. Et là, au loin, j'aperçois un policier en uniforme. Alors, c'est assez rigolo, il a un look un peu particulier, on dirait un peu Mario Kart ou Magnum, je sais pas. Il a une casquette, une moustache, il a des Ray-Ban solaires. Et donc, je cours vers lui, et en pleurant et en hurlant, enfin, j'essaye de hurler en tout cas, je lui explique à moitié en anglais, à moitié en espagnol, parce qu'il faut quand même savoir que je parle pas un mot de portugais, qu'il faut qu'il me trouve un moyen de contacter l'ambassade de France et puis de toute urgence, quoi. Alors évidemment, il comprend rien, j'ai du mal à m'exprimer, il comprend pas. Et là, face à moi, arrive un jeune homme, mais excessivement beau. Il a la peau mate, brun, des grosses boucles de cheveux, des yeux verts hyper clairs. Et il me dit avec un grand sourire qu'il peut m'aider. Il faut surtout pas que je m'inquiète, que tout va bien se passer. Il me tend un gant en cuir avec des très longs doigts crochus. Et c'est marrant, en fait, on voit les coutures apparentes. Et il m'explique que je dois prendre ce gant parce que ce gant représente la main de la divinité à qui cette fête de village est consacrée. Alors c'est une espèce de sorcière, mais plutôt du genre bienveillante. Et là, mais je hurle, mais est-ce que ça porte bonheur au moins ? Et là, je me suis réveillée.

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Salut, c'est Jazz Street sur Radio BLV. Nous sommes au printemps, nous sommes au mois de mai. Et en mai, fais ce qui te plaît. Et c'est ce que je vais faire. Et aujourd'hui, point de big band tonitruant, point de décibels envahissant, que du soft. Une émission labellisée 100% cool. Et Serge, je compte sur toi pour actionner tes manettes d'une main de velours. Le jazz californien, West Coast, en réaction, au hard bop, peut être perçu comme une école. Mais pas si simple. Les musiciens se baladent d'est en ouest, du nord au sud, et finalement une étiquette qui a peu de sens. Le jazz dit cool, pour moi, ce serait plutôt le style, le caractère d'un musicien, plutôt qu'une école stricto sensus. Alors jazz cool, jazz de chambre, un petit tour d'horizon pour ne pas les confondre avec musique pour ascenseur. Et à tout seigneur, tout honneur, je ne me vois pas sans commencer sans le disque de Miles Davis, Birth of the Cool. Titre bien ou mal nommé, peut-être, mais climat d'une époque, milieu des années 50, où il faut que ça change, le hard bop s'épuise un petit peu, les big bands sont mourants, et ce Birth of the Cool sonne comme une petite révolution. De par le son de Miles, de l'instrumentation, avec des instruments moins utilisés dans le jazz, des arrangements de Guy Evans et Jerry Mulligan, entre autres, alors il faut écouter et réécouter ce Birth of the Cool.

Nous écoutions Move, un extrait du disque de Miles Davis sur Birth of Cool. Guy Levens était l'arrangeur et il publie sous son nom, pour, avec son orchestre, pour le Impulse, Into the Hot et Out of the Cool. Un orchestre assez proche de celui de Birth of Cool, mais sans Miles Davis. Sur la pochette est reproduit le placement des musiciens en demi-cercle, comme pour un orchestre classique, et c'est intéressant de le visualiser. Nous avons Ron Carter à la basse, qui est au centre de ce demi-cercle, Ray Crawford, au fond, Elvin John percussion, à sa droite, trompette John Cole, puis Phil Sunkel, toujours trompette, ensuite Ray Beckenstone, saxophone alto, Eddie Kane, saxophone alto, Bud Johnson, ténor et soprano, Bob Tricarico, basson, flûte et piccolo. À gauche du cercle, Charlie Persip, également percussion, Bill Barber, tuba, Tony Studd, basse trombone, Jimmy Knipper, trombone, Kay Johnson. Et on écoute ce bel ensemble dans un thème de Guy Levens, La Nevada.

Nous écoutions le début de La Nevada, un thème de Gil Evans, joué par son orchestre. Alors Jazz Cool, retour en arrière avec un soliste et un orchestre. Lester Young, sax ténor, et Count Basie, le pianiste de l'orchestre. Lester Young, capable de swing déchaîné avec cet orchestre, mais toujours en respiration tranquille, jamais en apnée. Aidé en cela par le batteur du big band de Basie, Joe Jones, celui qui a fait de la batterie un instrument capable de douceur et de sentiment. Count Basie Band, Joe Jones, Lester Young, une autre façon de swinguer. Mais j'ai choisi un des derniers enregistrements de Lester Young en quartet en 1956. Nous écoutions le début de La Nevada, un thème de Gil Evans, joué par son orchestre. Alors Jazz Cool, retour en arrière avec un soliste et un orchestre. Lester Young, sax ténor, et Count Basie, le pianiste de l'orchestre. Lester Young, capable de swing déchaîné avec cet orchestre, mais toujours en respiration tranquille, jamais en apnée. Aidé en cela par le batteur du big band de Basie, Joe Jones, celui qui a fait de la batterie un instrument capable de douceur et de sentiment. Count Basie Band, Joe Jones, Lester Young, une autre façon de swinguer. Mais j'ai choisi un des derniers enregistrements de Lester Young en quartet en 1956.

All of Me, c'est un extrait du disque Press and Teddy, Lester Young sax ténor, Teddy Wilson piano, James Ramey basse et Joe Jones, le grand Joe Jones à la batterie. Alors quand on parle jazz cool, jazz de chambre, on pense immédiatement au Modern Jazz Quartet, le MJQ. Mick Jackson au vibraphone, John Lewis piano, Percy Ace en basse, Kenny Clarke à la batterie. Pas convaincu, il cède très rapidement la place à Konike pour 4 décennies. On joue en queue de pie, on joue à l'économie, on ne joue pas des coudes, on joue comme entre amis. Gros succès, il y avait les pour, les contre. Débat clos, aujourd'hui tout le monde aime le Modern Jazz Quartet.

Nous écoutions un des derniers disques du Modern Jazz Quartet pour Pablo en 1984, le thème Echo, un thème écrit par Mick Jackson. De nombreux disques portaient, ou portent toujours d'ailleurs, le titre de King of Swing, ou les rois du swing. Souvent des compilations de Louis Armstrong à Benny Goodman en passant par Sidney Bechet. Je vous fais la mienne pour les rois du cool. Paul Desmond, Jerry Mulligan, Stan Getz, Chet Baker. Paul Desmond, sax alto, connu du quartet de Dave Brubeck. Jerry Mulligan, baryton, un premier quartet historique sans piano avec Chet Baker. Stan Getz, qui enregistre dans les années 50, West Coast et Sound of Cool. Et on commence par Two of a Mind. Duo Paul Desmond, Mulligan. Alex Dutil, alors rédacteur en chef de Jazz Magazine, nous écrit au dos de la pochette « L'art de la fugue porté à son degré ultime de complicité. Une série d'entrelacs transparents, légérissimes. 5 ans plus tôt, Mulligan avait invité Desmond. Impossible de savoir qui est qui, du berger ou de la bergère, mais le badinage est sublime. »

Stan Getz, The Sound. Il débarque sur Terre avec son sublime solo pour l'orchestre de Stan Kenton pour nous entraîner vers sa planète, un monde éthéré où l'on se sent bien tout en prenant garde de rester les pieds sur Terre. On écoute The Sound, un extrait de son album Cool Sound.

Stan Getz pour un album intitulé Stan Getz and the Cool Sound. Un trio maintenant, un trio un peu hors jazz, qu'on étiquette volontiers jazz de chambre, terme qui me plaît, qui n'est finalement pas si galvaudé. Paul Blais au piano, Steve Swallow à la contrebasse, puis à la basse électrique, Jimmy Guthrie clarinet. Premier enregistrement, plus tard suivront pour le label Owl deux disques. Entre-temps, Steve Swallow a échangé sa contrebasse pour une basse électrique à 5 cordes jouée au Mediator, ce qui est plus que rare dans le jazz. Manfred Escher, producteur d'ECM, dont je vous ai mille fois parlé sur le feuilleton Jarrette, nous avoue que ce trio a influencé le style et la naissance de son label. Il a d'ailleurs réédité des concerts de cet ensemble en public pour ECM. Avec ce trio, il ne faut point trop chercher jazz, musique contemporaine, musique improvisée. C'est un peu de tout ça, ou pas, il faut juste se laisser embarquer sans réfléchir.

Jésus-Marie, un thème de Carl Ablé, interprété par le trio de Jimmy Guthrie, Steve Swallow et Paul Blais. Maintenant, et pour finir, un clarinettiste saxophoniste français, Louis Sclavis. Il enregistre en 1983 pour Label Bleu un disque intitulé Chamber Music. Pourquoi le choix de ce titre? Je ne sais pas, peut-être l'absence de batterie ou la couleur orchestrale, peu importe, c'est un plaisir de l'écouter.

Beau thème que ce Véronèse de Louis Clavis pour finir ce bien petit tour d'horizon du Jazz School. Clavis était accompagné par Dominique Pifarelli au violon, Yves Robert au trombone, Michel Godard au tuba, Philippe Deschper à la guitare, François Rollin piano, Bruno Chevillon basse. Le 22 mai, Miles Davis aura 100 ans. Jazz Magazine y consacre, sans surprise, un numéro spécial centenaire. Alors, j'aime beaucoup la page de couverture. 1926-2026, numéro spécial centenaire. Et si Miles Davis avait tourné avec Clint Eastwood? Et si Miles Davis avait exposé ses peintures au musée d'art moderne? Et si Miles Davis était revenu au jazz acoustique en 2001? Et si Miles Davis avait dansé au Palace? Et si Miles Davis avait rencontré Maya Angelou? Et si Miles Davis avait enregistré avec Serge Gainsbourg? Et si Miles Davis avait fait des BD avec Wayne Shorter? Et si Miles Davis avait produit un disque de Betty Davis? Et si Miles Davis était encore de ce monde? Etc, etc, etc. Alors on écoute Miles, mais en sideman, ce qui est plutôt rare. Alors on écoute d'abord Donner de la voix avec John Lee Hooker, puis avec Marcus Miller.

Miles Davis prêtait sa voix à Johnny Hooker et Marcus Miller. Michel Portal qui vient de nous quitter, mais heureusement sort un disque solo intitulé « Quelques notes sur la liberté ». Disque habité et bouleversant de Portal, il joue 18 morceaux, il parle et nous rappelle qu'entre les mots et les notes, du moins chez les grands musiciens, les grands improvisateurs, il n'y a somme toute guère de différence. Alors on l'écoute sur un titre, tu vois, c'est ça qu'il faut.

0: Tu as raison, Michel, c'est ça qu'il faut. Merci, Michel Portal, pour toute cette musique. On se retrouve le mois prochain pour la dernière de la saison. Bye bye, keep cool.
1: Tu vois, c'est ça qu'il faut, hein.

0: c'est ça.
1: Non, ouais. C'est bon, non.
0: En fait, est-ce que tu seras toujours dans cette position ou est-ce que tu préfères...
2: Attention.

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5: Bonjour à toutes et bonjour à tous, nous sommes le mercredi 27 mai, vous êtes en direct sur Radio BLV 93.6 ou en rediffusion vendredi à midi et quart. Bienvenue dans La Locale, le coup de projecteur sur celles et ceux qui font le territoire. Aujourd'hui, aux manettes de la technique, c'est Eric. Bonjour Eric.
6: Salut Mado.
5: Et moi-même donc Mado.
6: Eh bien on lance tout de suite. Au sommaire de cette locale du mercredi 27 mai 2026, nous accueillons en direct et en studio Caroline Combier et Yves Duval pour Valenscène, le festival de théâtre amateur du 3 au 6 juin 2026 au théâtre de la ville de Valence, et Guy Ménian et Frédéric Brochier pour le festival de Bridge du 12 au 14 juin.
5: Et comme d'habitude, des infos et des brèves locales.
6: Nous recevons en studio Caroline Combier des Zygomatiques.
7: Bonjour.
6: L'une des compagnies qui organise Valenscène. Et Yves Duval, responsable du collectif de théâtre associatif valentinois, le CTAV.
8: Oui.
6: Depuis 20 ans à l'origine de ce festival Valenscène, un festival de théâtre amateur de Valence. Bonjour, bonsoir Caroline,
7: bonsoir, oui, bonsoir,
8: bonsoir
7: Yves.
8: Bonsoir.
6: Valenscène, c'est donc un festival initié dans les années 90, renouvelé chaque année depuis 2017.
8: Je dirais même que c'est plus ancien que
6: c'est
8: ça.
6: C'est plus ancien.
8: Le festival de théâtre amateur, lui, existe depuis de très nombreuses années. Il avait été créé par la compagnie ATV à Valence. Puis la mairie a souhaité, à un moment donné, ouvrir ce festival aux autres troupes de théâtre amateur en 2017.
6: D'accord.
8: D'où la création du collectif de théâtre associatif valentinois.
6: Je comprends mieux. Ouais. Donc c'est un collectif de plusieurs compagnies de théâtre locales.
8: Six compagnies.
6: Six compagnies.
8: Qui ont créé ça, qui... Des six compagnies de départ, il en reste deux.
6: Ok.
8: Mais quatre autres sont venues remplacer celles qui ont arrêté ou sont parties. Et du coup, ça a donné le programme qu'on a maintenant organisé, préparé depuis le mois d'octobre par les compagnies de théâtre.
6: Et on y reviendra, mais c'est avec le soutien de la ville de Valence. Vous organisez un festival qui rassemble finalement des compagnies de théâtre du bassin valentinois.
8: Du bassin valentinois, oui. Et oui, l'importance de la mairie de Valence, c'est quand même qu'ils nous offrent pendant trois jours le théâtre de la ville.
6: Un bel écrin.
8: Un bel écrin avec le personnel, tout le personnel administratif, technicien qui sont là pour nous aider.
6: Yves, c'est quoi le CTAV sinon une ancienne compagnie de transport public ?
8: Oui. Donc on a gardé le sigle, pour simplement parce que le théâtre aussi nous transporte dans des chemins fantastiques.
6: C'est sûr, le festival Valenscène qui nous occupe et qui commencera le 3 juin, c'est pendant 4 jours des spectacles, des animations, des expositions, une buvette répartie sur 2 lieux. Je comprends qu'il y a une équipe de 20 personnes pour l'organisation, c'est pas peu de choses. Et puis 5 troupes de théâtre amateur du Grand Valence.
8: 6 troupes.
6: C'est bien de rectifier. Au programme cette année, 6 spectacles dans le cadre, on l'a dit, du théâtre de Valence, du 3 au 6 juin. 2 spectacles par soir qui durent entre 1h15 et 1h30. Le premier, c'est à 18h30 et le deuxième, c'est à 21h. On peut assister à une soirée, mais on peut aussi choisir un pass qui permet d'assister au spectacle et à l'ensemble du festival pour les 3 soirs. Ce festival s'ouvre, je l'ai dit, le 3 juin avec un spectacle qui s'appelle « A Humanité ». Qui nous vient de la compagnie des Zygomatiques. Caroline, d'où vient ce spectacle ? Je comprends que c'est un seul en scène.
3: Oui, voilà, c'est un seul en scène. Juste une petite historique très vite. Les zygomatiques donc, existent depuis les années 90. Et en fait, voilà, c'est simplement la rencontre d'étudiants des Beaux-Arts qui ont eu envie de monter cette association et voilà, de faire plein de théâtre ensemble. Voilà, c'était simplement ça que je voulais rajouter.
5: Excuse-moi, Caroline. Oui. Et depuis, ces étudiants sont restés dans...
3: Quelques-uns sont restés. Il y a un noyau dur, quand même, 8 à 10 personnes. Et d'autres sont allés ailleurs, et notamment Cécile Marmouget, qui est devenue professionnelle sur Lyon. Voilà, et c'est Céline Roussel, qui a aussi monté cette troupe de théâtre, mais qui est toujours avec nous. Elle fait partie du noyau dur.
5: Très voilà. Bien, merci.
6: Yves, un mot sur... on ne peut pas parler de tous les spectacles, il y en a 6. Un mot peut-être sur quelque chose qui dans le programme...
8: Sur les spectacles au théâtre, non, parce que le programme les indique tous. Moi, je voulais parler surtout du Fabrico.
6: Du Fabrico, c'est d'accord. Parce que Fabrico, c'est l'autre lieu dans lequel
8: depuis
6: se déroule
8: ans,
6: le festival.
8: On a baptisé le théâtre Valenciennes, ce qu'on a voulu faire, et on a ouvert... ce qu'on appelle, nous, le off du festival, et donc qui a lieu au Fabrico rue Belle Image, où tous les soirs, ils nous auront des animations, extraits de pièces de théâtre, des lectures, il y a aussi des expositions, et il y a aussi la buvette et la restauration sur place.
6: Je comprends même que le festival s'ouvrira à Fabrico, puisque... La soirée d'ouverture commence à 18h30 ou 19h
8: 18h30
6: au Fabrico. Tu l'as dit, il y aura des extraits de pièces, des ateliers.
8: Le samedi après-midi, des ateliers d'écriture et autres.
3: Voilà, exposition, sculpture.
6: Et je comprends qu'il y aura une exposition photo.
3: Oui, c'est les Chasseurs d'Images, c'est une association de Valence. Voilà.
6: Qui présentera des photos des troupes. De théâtre, en scène, photographié au cours des précédentes éditions de Valenciennes.
8: C'est une association qui nous suit depuis très longtemps. Et tous les ans, ils viennent, ils ont l'exclusivité d'ailleurs de prendre les photos dans le théâtre pour ça. Et ils font, l'année suivante, ils font l'exposition des spectacles de l'année précédente.
6: Et cette exposition aura lieu au théâtre ou à Fabrico ?
8: Dans le hall du théâtre.
6: Dans le hall du théâtre. D'accord.
8: Tous les gens qui vont aller au théâtre pourront voir cette expo.
6: Valenciennes s'invite aussi dans les librairies de Valence. Je comprends que 3 librairies se sont associées à votre initiative.
3: Oui, l'Oiseau Siffleur, l'Étincelle et Notre Temps.
6: Je comprends que le samedi 31 et le samedi...
3: Samedi 30.
6: Samedi 30 et samedi 6 juin, je me trompe pas cette fois. Vous intervenez dans ces 3 librairies de 11h à 12h.
3: À midi 30 environ, voilà, effectivement.
6: Avec des lectures théâtralisées. Voilà. Caroline, c'est quoi une lecture théâtralisée ?
3: Eh bien, c'est un texte pour lequel on a eu une émotion particulière et on se dit que là, on va pouvoir mettre en jeu sur scène à travers ces librairies. Alors, on va peut-être déambuler, on va effectivement mettre aussi à contribution le public. Et c'est ça, on va animer, faire des gestes. C'est quelque chose qui va être assez drôle en général, de façon à ce qu'on puisse être écouté, parce que... On n'a qu'un quart d'heure, c'est pas non plus énorme. Par contre, moi je fais partie des zygomatiques, donc je me permets de revenir sur A Humanité, qui va donc être joué par Norbert Espana le jeudi 4 à 18h30 au Théâtre de la Ville. Donc c'est un texte qui a été écrit par Herman Melville, donc c'est celui qui a écrit Moby Dick. Mmh. C'est un texte qui est écrit en 1850. Et de façon très courte, c'est l'histoire de Bartleby le scribe, qui travaille beaucoup, énormément, chez un notaire. Mais un jour, Bartleby décide de ne plus rien faire. Plus de copies, plus d'écriture, rien. Mais comment le notaire va-t-il réagir face à cette attitude ? Eh bien, c'est ce que je disais auparavant. J'invite les auditrices et les auditeurs à venir découvrir la suite, donc, le jeudi 4 à 18h30 au Théâtre de la Ville.
6: Bien sûr.
5: En tout cas, tu nous as donné envie. Hein.
6: Toujours ce 4 juin, pour compléter le programme, à 21h, il y aura Minou à manger du lion par la compagnie ATV. Le 5 juin à 18h30, Voyage par la compagnie Les Excités qu'on connaît bien sur cette station de radio. Le 5 juin, toujours à 21h, Love, tout un programme par la compagnie Deus Ex Machina. Et enfin, le dernier jour du festival, le 6 juin, à 18h30, Compromis par la compagnie C3B. Et à 21h, La Perruche, par la compagnie du Théâtre de la Pierre. Un mot, Yves ? Un mot, Mado ? Même plusieurs.
5: Merci. Par rapport au spectacle, donc on a bien compris, soit on vient un soir, soit on prend un pass, mais pour le Fabrico, est-ce que comment ça se passe?
8: C'est totalement gratuit.
5: Voilà,
3: entrée libre.
8: C'est ce que j'ai oublié.
6: Mado s'intéresse aux aspects pratiques.
8: Voilà. Non, ça c'est.
3: Et je voulais signaler justement par rapport au lieu, par rapport au lieu du Fabrico, il y aura donc nous avons sollicité quelques commerçants de Valence. Voilà, donc il y aura quelques petits produits drômois qui seront proposés, mais voilà, histoire de.
6: Ça c'est une innovation pour l'édition 2026. Ah, c'est

0: à partir du 4, je me suis trompé, ou du 3 du 4.
1: Du 4, le 3, c'est l'inauguration. 3,
0: d'accord.
1: C'est
0: l'inauguration. À partir du 3, et puis jusqu'au 6, au Théâtre de la Ville de Valence.
2: Et la première édition
0: c'est... Et au Théâtre de la Ville de Valence et à Fabricourt, réservation pour une soirée, c'est 8 euros. Mais pour les 3 soirs, c'est 12 euros seulement. Moi, je serai vous, j'irai tout de suite sur le site du festival, festival www.festival-valenscène.fr. Caroline, vous voulez rajouter un mot ?
3: Nous avons oublié donc les partenariats, à savoir donc les écoles Sainte-Félix, Sainte-Marie et Condorcet. Donc je les ai mis un peu à contribution, enfin notamment nos petites têtes blondes. Donc voilà, l'année dernière, ils ont fait quelques dessins qui ont été exposés également. Et cette année, ce sera donc des petits personnages qu'on va suspendre un peu dans les librairies ou fabricaux. Et je vais faire passer une seconde la parole à Yves qui va vous parler des MPT.
0: MPT, voilà un...
1: Des maisons pour tous.
0: Maisons pour tous, je comprends.
1: Oui, oui. Cette année, on a décidé de distribuer des places gratuites dans les maisons pour tous, pour les ateliers de théâtre, pour les gens, de façon à venir inciter les gens à venir au théâtre.
0: C'est une excellente initiative.
1: Donc, j'ai fait le tour de toutes les maisons pour tous et... J'aurais même dit, si vous voulez encore d'autres places gratuites, on vous en donnera.
0: On peut difficilement faire mieux. Bravo, CTAV. Merci Caroline, merci Yves de nous avoir consacré de votre temps pour nous en dire plus sur le festival Valenscène.
3: Merci à vous.
1: Merci.
0: Vous souhaitez vous lancer ou renouer avec la pratique musicale? Le Conservatoire Valence Roman Aglo organise une journée portes ouvertes le 30 mai, ce samedi, de 9h à 14h à la Maison de la Musique et de la Danse de Valence, ainsi qu'à la Cité de la Musique de Romans-sur-Isère. Le CRD accueille plus de 1700 élèves de tous âges en musique et danse. Cette journée permettra de découvrir les sites, les cursus, les enseignements et de rencontrer les équipes pédagogiques qui couvrent de nombreuses disciplines. La musique classique, le jazz, les musiques actuelles, les musiques anciennes, la musique à l'image, les instruments classiques et les instruments actuels, et puis les pratiques numériques, et enfin la danse classique contemporaine et les ateliers hip-hop. Le conservatoire accueille les enfants dès 5 ans, ainsi que les adultes souhaitant débuter ou poursuivre une pratique artistique. Pour plus d'informations, contactez le Conservatoire Valence Roman Aglo.
4: Le 29 mai, c'est vendredi, de 14h à 15h30. Lire et partager. Participez au café littéraire qui a lieu tous les derniers vendredis du mois pour découvrir de nouvelles autrices ou de nouveaux auteurs et des coups de cœur. Rendez-vous à 14h à la médiathèque La Passerelle. Et aussi, vendredi 5 juin à 18h30 à la médiathèque de Porte et Valence, un duo guitare et danse avec Thelma Obisson Alonso et Nicolas Rigaud. Ce spectacle de flamenco traditionnel est un dialogue entre guitare et danse, entremêlant harmonie musicale, percussion et gestuelle. À travers ce binôme passionné, nous dit-on, vous voyagerez le temps d'un instant au cœur de l'Andalousie.
0: Tout aussi passionnés les visiteurs du Cause Toujours avec cette semaine, le 28 mai, c'est jeudi,
4: c'est demain,
0: à 18h, Endocause, un espace de parole autour de l'endométriose. Vendredi 29 mai à 18h toujours, Cause Europe et une soirée quiz. Vendredi 29 mai à 20h cette fois, c'est une improvisation musicale organisée sur la scène du Cause Toujours. Samedi 30 mai à 15h, c'est le Café Contact Famille LGBT. Un espace de rencontre et de dialogue pour toutes les familles LGBT. Et le 31 mai à 17h30, il y aura la projection du documentaire Orlando, ma biographie politique de Paul B. Presciano. Le Cause Toujours, c'est au 8 rue Gaston Rey à Valence.
4: Quetsen annonce sa fin de saison avec plusieurs spectacles de théâtre, un événement hors les murs et des stages enfants et adolescents à Bourg-les-Valence. Au programme, l'incroyable histoire d'une petite fille ou d'une autre, les 29 et 30 mai à 20h30, donc au Quai de Seine. C'est une relecture psychédélique et décalée d'Alice au Pays des Merveilles.

0: nous parliez tous les deux du festival de bridge qui va se tenir à Saint-Marcel-les-Valences. Allons-y. Guy, est-ce que tu veux bien commencer à nous dire des choses ?
1: Oui, je peux commencer. Simplement présenter un petit peu ce festival qui est, je dirais, le premier festival organisé par 5 clubs de l'agglomération valentinoise. Bon, avec leur concours, donc il y a eu bien sûr Valence, Tintournon, Romans, Montélégé. Et là, je suis avec mon collègue de Romans pour discuter avec vous sur le bridge.
0: Alors, le collègue, c'est Frédéric Brochier.
2: Voilà. Oui, bonjour.
0: Qui, si j'ai bien compris, est nouvellement revenu au club, en fait.
2: Voilà, revenu au bridge après ma carrière professionnelle, mais ayant commencé à la fac, comme beaucoup.
0: D'accord. Et nouvellement, c'est il y a combien de temps ?
2: Un an et demi.
3: C'est tout. Alors, le bridge, c'est comme le vélo, ça ne s'oublie pas ?
2: Non, ça ne s'oublie pas, mais... Non, ça ne s'oublie pas.
0: Oui. Mais alors, et justement, Guy, est-ce que le bridge, c'est un sport ?
1: Ah, c'est une éternelle question, mais moi je peux dire oui, le bridge est considéré comme un sport de l'esprit, bien qu'il ne nécessite pas d'activité physique intense comme les sports traditionnels. Il demande des compétences stratégiques, une concentration soutenue, une capacité rapide à prendre des décisions. De plus, le bridge est régi par des règles, implique des compétitions officielles et a même sa propre fédération internationale. Ces éléments associés à l'aspect compétitif en font un sport à part entière, reconnu par de nombreux pays et organisations.
0: Oui, c'est ça. De toute façon, le bridge, c'est international. Dans tous les pays qui ont envie, on peut jouer au bridge.
1: Oui. Oui, oui. D'ailleurs, pour votre information, je l'ai appris récemment, le bridge est quasi obligatoire dans un pays qui est la Chine. La Chine a décrété de mettre en avant 3 activités, dont le bridge. Ça veut dire que tous les jeunes bridgeurs chinois ont un intérêt et une obligation à pratiquer, à apprendre le bridge dans leur cursus scolaire.
0: Oui, c'est ça, tu m'en avais parlé en préparant l'émission. En fait, il y a 3 disciplines possibles. Le bridge,
1: oui.
0: Le mahjong.
1: Mahjong, et puis je crois que ça peut être
2: les échecs.
0: Et les échecs. Oui. D'accord. Donc en fait, dès le départ, on donne aux enfants... C'est à l'école que ça se passe en Chine ? D'accord.
1: Oui.
0: On leur donne les rudiments et même on leur apprend à jouer, en fait.
1: Tout à fait. Tout à fait.
0: Très bien. C'est pas pareil en France ?
1: En France, non, c'est pas pareil, mais quand même des initiatives. Entre autres, il y a celle de Valence qui est quand même très, très intéressante parce qu'elle propose, dans le cadre des activités périscolaires, une approche sur le jeu du bridge. Alors, c'est pas le bridge traditionnel, c'est sous forme de jeu. Et nous avons formé donc, un certain nombre d'animateurs périscolaires pour recevoir, je dirais, chaque semaine des enfants intéressés par cette activité. Et nous avons actuellement près d'une centaine d'enfants dans le cadre des écoles primaires de Valence, avec le soutien de la municipalité, pour une pratique de l'activité à ces enfants.
0: Parce qu'aujourd'hui, en fait, qui joue au bridge en France ? Ou en tout cas dans la région ?
1: Actuellement, ce que je peux vous dire, là, en termes de chiffres, nous avons au niveau national 75 000 licenciés. Mm-hmm. Hein, on a perdu quelques licenciés depuis le Covid, mais ça fait partie aussi, je dirais, de beaucoup d'associations de se retrouver avec moins d'adhérents. Mais là, on essaie de faire un effort. Et sur la zone de Valence, c'est-à-dire si je prends le bassin valentinois, les 5 clubs intéressés donc, par le festival, impliqués dans le festival... Nous avons à peu près 500 bridgeurs licenciés. Essentiellement, ce sont des personnes retraitées. À une grosse majorité, c'est des retraités. On a, en dehors par des enfants qu'on expliquait tout à l'heure, mais ils ne viennent pas pratiquer dans les tournois. Et donc, 500 bridgeurs qui ils peuvent jouer tous les jours de la semaine dans les différents clubs.
0: D'accord. Et dis-moi, Guy, est-ce qu'il y a autant de femmes que d'hommes dans les adhérents, les adhérentes ?
1: Il y a sûrement un peu plus de femmes.
0: D'accord.
1: Un peu plus de femmes. Oui, c'est une activité qui est très... où on voit les gens assez régulièrement, parce que, si vous voulez, ça fait comme la sortie, vu que c'est très convivial. On parlera tout à l'heure peut-être des bienfaits du bridge, mais c'est, je dirais, un moyen pour des gens qui sont peut-être isolés de venir au club pour pouvoir passer une après-midi sympa.
0: Très bien. Avant de décrire exactement ce qui va se passer pendant ce premier festival donc, de bridge, Frédéric, dis-moi, comment est-ce que Moi, j'ai l'impression que le bridge, c'est assez compliqué. Et quand on s'y intéresse, on se dit, oulala, autant je suis capable de jouer à la belote, à la coinche, au tarot, mais alors le bridge, aïe aïe aïe, je m'y perds.
2: Alors, c'est toujours l'image que l'on a du bridge, mais c'est... les règles sont assez simples. Le principe de jeu est assez simple, mais ça se déroule en deux phases. Il y a une phase d'annonce, où on va... en échangeant des informations avec son partenaire au vu et au su de tout le monde, c'est pas de la triche, mais essayer de déterminer le contrat que l'on va essayer de faire, c'est-à-dire le nombre de plis que l'on va faire. On joue avec un jeu de 52 cartes, on a 13 cartes chacun. Et puis après qu'on ait fait ses enchères, et bien on va jouer aux cartes. Après, de façon très simple, plus simple encore même qu'à la belote, puisque les règles sont très simples dans le jeu de la carte. Si on joue une couleur, si on en a, on est obligé de jouer, on n'est pas obligé de monter. Si on n'a plus de carte de la couleur et qu'on a de la toux, on n'est pas obligé de couper. Et voilà, c'est vraiment très simple. Donc on peut très facilement et très vite commencer à jouer un petit peu. Après, voilà, ben, il y a beaucoup de cours qui sont organisés dans les clubs et de façon régulière et assez simple pour pouvoir s'y mettre. Mais c'est un jeu qui est très simple d'aspect pour pouvoir vite se faire plaisir.
0: Alors moi, j'ai quand même le mystère du mort ou de la morte, c'est ça ? Comment ça se passe cette affaire-là ?
2: Le mort ou la mort, non, on ne dit jamais la mort, on parle toujours du mort.
0: Ah d'accord, c'est le mort.
2: Mais c'est, en fait, quand on va donc dans la phase d'échange d'enchères, on est donc deux par deux, je n'ai pas précisé, mais on joue à deux dans un sens, deux dans l'autre, et puis il y a une équipe qui va remporter la demande de contrat, qui va dire par exemple, on va essayer de faire neuf plis à la tout cœur, et à ce moment-là, ben, c'est le premier qui a énoncer cette couleur va être celui qui va jouer et son partenaire va être ce qu'on appelle le mort, donc il va poser son jeu sur la table. Et on va jouer, donc tout le monde va voir un des jeux et donc qui permet de travailler différemment de la belote par exemple, ou à part si on va regarder un peu avec un miroir dans le jeu du voisin, mais voilà, et sans tricher, donc on voit ces cartes, ce qui permet d'établir des stratégies de jeu. Puisqu'on sait que ces cartes sont là, donc elles ne sont pas ailleurs, et ainsi de suite.
0: Très bien. Et j'ai cru comprendre aussi que quand on joue au bridge, c'est comme en danse, on a un partenaire et on joue toujours avec lui. C'est ça ?
2: C'est... Ou non ? Disons que dans les compétitions, et les joueurs peut-être de très haut niveau font ça, et en général, parce qu'on apprend à se connaître un petit peu mieux, mais dans la vie des clubs, ce qui est quand même la majorité des temps que l'on peut passer au bridge, on joue souvent avec des partenaires différents, ce qui permet de rencontrer du monde. C'est un côté très social en ce sens-là.
0: Alors, encore une question par rapport au jeu. Quelle qualité il faut avoir pour être un bon ou une bonne bridgeuse ?
1: Bon, je dirais que c'est un petit peu les bienfaits du bridge, parce que je crois que c'est l'intérêt. Le bridge est un jeu qui développe des qualités intellectuelles, que ce soit avoir une bonne mémoire, un bon calculer, la réflexion, une bonne concentration. Tout à l'heure, je parlais que c'était un petit peu lié aussi à une activité sportive. Et puis, ce que disait Fred, il y a effectivement, il y a le côté un peu social, parce que on joue en groupe avec un partenaire. Donc ça veut dire que c'est aussi la convivialité qui est recherchée. Et dans tous les clubs à laquelle j'ai pratiqué, souvent c'est le côté sympa, le côté on passe un après-midi, et puis bon, c'est plaisir.
0: Très bien, revenons à l'objet de votre venue aujourd'hui à Radio BLV. Donc festival le 12, 13 et 14 juin de Bridge du Grand Valence. Alors ça se passera où déjà et c'est ouvert à qui et quand ?
1: Voilà, alors je vais reprendre un petit peu les choses. On a effectivement eu cette année la possibilité d'utiliser l'espace Liberté qui est comme une grande salle parce que nous espérons accueillir à peu près 160 joueurs. Bon, ça, pour parler des choses, ça veut dire qu'il faut qu'on installe des tables, il y a des chaises, bon, il y a quand même un emplacement, je dirais, un aménagement à effectuer. Donc ça sera effectué par les bénévoles, les bénévoles des associations, et je trouve que c'est quand même à la fois c'est important et c'est bien. L'espace Liberté à Saint-Marcel-les-Valence. Et puis ça va se passer de la manière suivante, on a la salle pendant 3 jours. Donc il y a 3 après-midi où le samedi 12, dans l'après-midi, ça sera ce qu'on appelle des paires, hein, c'est une paire mix ou dame. Et le samedi et dimanche, ça sera paire open, c'est-à-dire ça sera ouvert à tout le monde. Hein. Ça donc c'est pour les tournois. Et puis quelque chose qui me semble important, parce qu'on veut aussi, je dirais, initier peut-être et expliquer un peu les gens ce qu'est le bridge, on a prévu le samedi matin à 10h, donc ça sera surtout pour les Saint-Martellois, je crois qu'on dit comme ça, les Saint-Martel, les gens de Saint-Marcel qui pourront venir, effectivement, pour s'initier au bridge. Et là, bon, ça va se faire en une heure et demie, on explique et on présente un petit peu les règles, comme tout à l'heure expliqué Fred. Et puis, ça sera sous forme d'atelier. On aura aussi les scolaires qui seront aussi invités pour les, s'ils sont disponibles. Et on aura aussi un petit tournoi pour les différentes écoles de bridge qui se pratiquent déjà dans les clubs, mais dont les joueurs ne viendront pas parce qu'ils ont peut-être pas assez d'assurance pour pouvoir se lancer dans un tournoi. Mais là, ils seront invités à avoir à partager un tournoi entre les différentes écoles de bridge des cinq clubs concernés.
0: Et la bonne nouvelle dans cette affaire, c'est que le tournoi a lieu et il y a des prix. Les adhérents et les adhérentes qui vont participer donc, à ce festival vont pouvoir remporter des prix.
1: Tout à fait. Alors, tout à l'heure, on avait la personne,
0: Caroline Convier,
1: voilà, Catherine, qui expliquait qu'elle avait récupéré des lots. Eh bien, effectivement, nous aussi, les organisateurs, on a essayé de demander aux sociétés ou à des commerces de nous aider. Et donc, il y a effectivement un certain nombre de lots qui seront remis aux personnes, c'est pas uniquement les vainqueurs, hein, ça sera, je crois, le maximum de joueurs, parce que l'idée, c'est que ça soit une fête aussi pour tout le monde. Donc ça se fera effectivement le vendredi. Il y aura un cocktail le vendredi pour les gens qui ont fait la séance du vendredi. Et dimanche soir, il y aura une cérémonie aussi de clôture, hein, en présence des différents sponsors qui vont être invités aussi pour clore ce festival.
0: Mais en tout cas, merci Guy, merci Frédéric de nous avoir parlé du bridge, ce sport indémodable. Et rendez-vous donc le 12, 13 et 14 juin à Saint-Marcel-les-Valences.
1: Ouais. Ce qu'on peut simplement ajouter, c'est de s'inscrire. Il y a deux numéros de téléphone qu'on peut donner.
0: Oui, bien sûr. Hein.
1: Donc le 06 74 53 00 13. Ou alors l'adresse mail, c'est valence.bridge.club@wanadoo.fr. pour pouvoir effectivement faire l'inscription pour les bridgeurs, ou alors il faut aller sur le site de la FFB, et puis un menu déroulant, on va sur calendrier festival, on aura toutes les infos à ce moment-là.
0: Merci Guy, merci Frédéric.
2: Merci.
0: Plusieurs rendez-vous culturels gratuits à Romans-sur-Isère et portés par les médiathèques, la ludothèque et le musée de la chaussure. Des animations autour de la mythologie grecque avec Mythopholie, qui a commencé le 18 mai et qui dure jusqu'au 6 juin. Au programme Mytholecture, Bébé Olympiade, Chasse aux mythos, projection cinéma, jeux et conférences. Et particulièrement, je souligne, samedi 6 juin, de 14h30 à 17h, venez découvrir et jouer à Seven Wonders et Seven Wonders Architect, les célèbres créations d'Antoine Boza. Et mercredi 10 juin, de 14h à 17h, sous la canopée Place Jean Jaurès, une dictée géante, si ça vous tente, eh bien venez partager, venez vous entraîner et passer un bon moment. Pour finir la journée, vous vous laisserez emporter par le spectacle Petit présent pour grand futur de la compagnie Artiflette qui mêle cirque, théâtre, musique et chant. L'entrée est libre et dans la limite des places disponibles.
3: Les rendez-vous de la semaine au cinéma Le Navire de Valence, samedi 30 à 14h30, c'est un ciné-goûté et une avant-première pour Nouveau Copain à Puffin Rock de Jeremy Purcell, suivi d'un goûter donc offert avec le concours de Biocop Valence. Le tarif est de 6 euros. Le mardi 2 juin à 20h30, avant-première du film musical 14 amis dans la tête, la tête d'Oscar. Suivi d'un échange avec le réalisateur et d'un mini-concert acoustique, 5 euros pour cette séance. Et puis le 6 juin dès 18h30, une soirée spéciale Mamoru Oshii avec Ghost in the Shell en copie restaurée à 18h30 et L'œuf de l'ange en copie restaurée également à 20h40. Enfin, à noter dès à présent et pour préparer le mois de juin, le 18 sera présenté à 20h Les Pieds sur Terre. C'est un ciné-débat suivi d'un échange avec la réalisatrice Caroline Dusselier et les membres de l'équipe du film. Les pieds sur terre, c'est l'aventure de Caroline, d'Antoine et Tristan, trois jeunes voyageurs partis questionner l'impact environnemental et les imaginaires liés au voyage.
0: La LPO Aura Dromardèche, la Ligue de protection donc, des oiseaux, propose de nombreuses animations dans le cadre de la Fête de la Nature et des actions biodiversité. Le 30 mai, découverte de la faune d'Alba la Romaine, Fête des canaux à Valence et troc aux plantes à Davézieux. Le 9 juin, animation nature sur les pigriège à Ferrassière. Et d'autre part, la LPO recherche des bénévoles pour le suivi du râle déjeuner, le comptage des papillons, apprenez à compter les papillons, le suivi du petit duc Scops, l'animation de sortie nature, la nature et la tenue de stand lors d'événements. Conseil du mois, comptez les oiseaux de votre jardin et transmettez vos observations sur oiseauxdesjardins.fr.
3: Les 29 et 30 mai, la Banque alimentaire Ardèche et Drôme organise avec l'association Règles élémentaires une collecte de protection périodique dans plusieurs magasins nucléaires, à Bourg-les-Valence, à Valence-Sud et à Saint-Paul-les-Romans. Cette opération vise à lutter contre la précarité menstruelle qui touche près de 4 millions de personnes en France. L'an dernier, plus de 2 300 000 protections. Eh oui, ça fait beaucoup. Ça m'impressionne beaucoup. Donc 2 300 000 protections ont été collectées au niveau national. Les dons pourraient être déposés directement en magasin à la sortie de ces magasins lors des achats. La Banque alimentaire recherche également des bénévoles pour cette collecte. Pour en savoir plus, appelez la Banque alimentaire au 04 75 57
0: 37 05. Ainsi se termine cette locale du mercredi 27 mai 2026. Merci Eric pour les manettes à la technique.
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3: Bonsoir à tous.
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1: Saccage, si on commence par présenter ton parcours très rapidement, je le fais très vite, mais n'hésite pas à me couper, puis on aura l'occasion d'entrer dans le détail. La trentaine, 15 ans que tu fais du rap, en gros. Mais c'est que depuis quelques années que tu te fais connaître, surtout grâce à des freestyles que tu postes régulièrement sur les réseaux, et où on te remarque notamment grâce à ton flow hyper rapide, un débit mitraillette assez rare, assez unique en France, on va dire. Et en parallèle de ces freestyles, deux projets assez marquants. Un EP La Rose des Vents en 2018 et un EP IRL en 2023. Ça va?
2: Ça a bon travaillé en fait.
1: Ah bah attends, ça a bossé. T'en doutais?
2: Non, non, mais c'est rare les petites intros comme ça avec. Non, c'est bien.
1: Bon.
2: C'est exact.
1: Alors à travers tout ça, moi, la chose qui me frappe le plus chez toi, c'est le contraste justement entre ce flow hyper rapide, dynamique, un peu côté spectaculaire, entertainer, et la noirceur des textes, qui sont tous plus sombres les uns que les autres.
2: C'est vrai que bon, ça dépend, j'ai quand même des petits moments un peu d'apaisement, mais...
1: Alors, très souvent sombre.
2: Oui, c'est vrai que très souvent c'est un peu sombre, c'est un peu, en tout cas c'est un constat assez pessimiste de ce que je peux apercevoir du monde, on va dire.
1: Et ce contraste, du coup, c'est voulu, assumé?
2: C'est pas réfléchi. Je pense que y a deux prismes différents de ce que j'aime dans la musique, écrire cette façon d'écrire là et cette façon de poser ma voix. Et au final, j'ai joint les deux, mais sans me dire que ça matchait pas forcément ensemble ou si ça le faisait quoi.
1: Est-ce que des fois, ça a pas tendance, moi je me demandais, à devenir un peu piégeant ou enfermant de ce flow là?
2: Si, ça l'est en vrai. Mais après, ben c'est à moi de m'ouvrir à d'autres trucs. C'est ce que je fais plus en ce moment. Après, sur les réseaux sociaux, c'est différent parce que les gens, ils aiment bien ça. Et à partir du moment où on le fait une fois, ben ils vont le redemander et c'est ce qu'ils veulent. Donc, il faut réussir à trouver l'entre-deux entre faire ce que les gens attendent de toi, mais aussi faire ce que t'aimes. Mais je pense que ça, c'est dans toutes les carrières artistiques un dilemme un peu important.
1: Et il y a un côté, après moi je me suis dit, moi alors j'ai beaucoup écouté de raga dans ma jeunesse, et c'est un côté qui est, je trouvais super justement dans le fast style comme ça, un débit hyper rapide, c'est que tu te lasses pas trop des morceaux parce que à la centième écoute tu comprends enfin un truc que t'avais pas capté au début. Je me dis, est-ce que c'est aussi ce que tu cherches toi là-dedans ou
2: non? Pas tant, mais j'essaie d'articuler le plus possible, d'être le plus compréhensible à la première écoute. Mais après, dans tous les cas, je sais très bien qu'il y a des morceaux où sans les paroles, la personne qui l'écoute ne va pas pouvoir comprendre l'entièreté du texte, même en termes de référence parfois.
1: Ouais. Et puis des fois, tu captes un truc, mais le temps de comprendre ce que t'as capté, t'es déjà toi à deux phases plus loin.
2: Mais faut poser un petit RTT ou un petit truc pour l'écouter.
1: Après, je me suis dit, donc, est-ce que, déjà pour l'auditeur, est-ce que il y a un côté où toi tu te casses la tête à écrire des textes, mais est-ce que l'auditeur en capte la totalité?
2: Dans tous les cas, non. Dans tous les cas, non. Et on m'a déjà dit plein de fois, des fois, peut-être va plus simple, parce que, et c'est ce que je disais, même en termes de références. Des fois, je vais aller chercher des références qui sont cinématographiques, mais elles sont même hyper pointues parce que c'est un truc que moi j'ai aimé dans le film. Mais après, je m'en fiche un peu en réalité de savoir si la personne qui l'écoute va la capter à la première ou à la millième. Si tant est qu'il y en ait une seule qui comprenne, je me dis que c'est cool. Puis c'est un truc, c'est un peu des easter eggs aussi. On verra qui m'en reparle, on verra s'il y en a qui la comprennent. J'aime bien ça, un petit peu disséminer des truc plus ou moins évident, quoi.
1: Et puis je me disais, alors ça c'est côté auditeur, mais côté écriture, est-ce que le rythme qui est imposé par ce flow-là, du coup, c'est pas aussi trop contraignant? Je pense, en fait, ça m'a fait penser à une interview que j'avais vue de Big Red, qui, donc toujours pareil, un raga style, qui parlait de Brassens et qui disait, alors moi j'adore Brassens et j'adore Big Red, et qui disait, ah Brassens, il y a trop de mots, moi je peux pas, comme faut que j'aille vite, je peux pas mettre autant de mots, tu vois. Et je me disais, toi, du coup, tu parles quand même de sujets profonds, complexes, sombres, etc. ou est-ce que des fois il y aurait pas mérite à plus développer P et que du fait de cette rythmique que tu dois
2: respecter, c'est une contrainte parce que dans tous les... puis même je pense que j'ai jamais creusé plus que ça une idéologie que j'ai ou un positionnement que j'ai vraiment dans la vie dans un son, parce qu'en fait je suis obligé de survoler, je peux pas être hyper consciencieux parce que en fait c'est un rap qui est beaucoup dans la forme. Mm-hmm. Il est aussi dans le fond, mais il est plus dans la forme que dans le fond sur les freestyles en tout cas, donc du coup c'est compliqué de faut pas le faire au détriment du fond, mais c'est compliqué en tout cas d'avoir les deux hyper bien ajustés quoi.
1: Après, c'est voilà, le challenge,
2: ça pourrait arriver que je le fasse sur un son, que je prenne plus le temps et que du coup je développe un petit peu plus des positions que je prends ou des idées que j'envoie. Parce que des fois, des fois vraiment, je prends des positions sur une phrase. Oui, c'est-à-dire que je lance une phrase, puis après, je passe à autre chose, quoi.
1: Ouais.
2: Mais pourtant, elle est intéressante, elle mériterait d'être développée, et je pourrais en parler longtemps, mais j'aime bien, c'est aussi ma façon, je pense, de faire du rap, quoi.

0: Mais du coup, quand on écoute un album ou un EP en entier, comme tu as fait plusieurs références à tel sujet, à tel morceau, encore tu y reviens à tel autre morceau, on commence quand même à voir
1: Ouais, il y a un profil
0: les
1: qui se
0: thèmes qui
1: dresse.
0: te travaillent, voilà, ouais.
1: Le profil se dresse.
0: Profiler.
1: C'est ça.
0: Donc, du coup, ouais, il y a quand même un certain nombre de thèmes récurrents.
1: Ouais.
0: Et du coup, je parle de textes sombres ou noirs, en tout cas, ouais, en contraste avec la forme plus rigolote, enfin, en tout cas, attractive, quoi, du flow technique. Un sujet qui traverse tous les morceaux quasiment, c'est la mort. On dirait que
1: Ouais,
0: t'es
1: c'est vrai.
0: obsédé par la mort.
1: C'est vrai, putain. Enfin, je savais qu'on allait me dire ça. C'est fou parce que t'as dit. Ah non, c'est vrai. J'adore ça, la mort.
0: Ouais, non, mais ouais, non,
1: Non, mais ça me
0: la
1: fascine.
0: question, il y avait
1: Il y
0: une
1: avait une question
0: question à
1: à
0: la
1: la
0: fin,
1: fin,
0: c'était
1: mais
0: est-ce
1: est-ce
0: que
1: que
0: t'as
1: t'as
0: peur
1: peur
0: de
1: de
0: la
1: la
0: mort?
1: mort? Eh bien, alors, j'ai pas tant peur maintenant, mais en tout cas, ça me fascine. Et la mort, je la vois. Pour moi, elle a plein de sens. Hein. C'est pas uniquement la mort de façon cartésienne, la fin de la vie, en fait. Pour moi, la mort, elle prend plein de formes. Il peut y avoir de la mort dans le vivant, quoi. Donc, c'est vraiment. Je sais pas, j'aime bien. On en parlait même hier avec notre ami derrière la caméra. Et ouais, c'est un sujet qui me fascine parce que je trouve que c'est un sujet sur lequel personne ne sait rien et qu'en fait, il n'y a pas de science. Aucune personne ne pourra donner d'exactitude sur ça. Donc, en fait, tout le monde peut dire ce qu'il veut. Et donc, j'aime bien le fait de pouvoir m'imaginer ce que je veux, en fait, de ça. Et du coup, c'est souvent des thèmes. Quand j'étais enfant, qui me revenait le soir avant de m'endormir ou de, voilà, ça, on peut refaire 1000 vies, hein, juste en pensant à la mort, quoi. Donc ça m'a un peu, et j'en avais très peur pendant un moment quand j'étais gosse. Non, non, j'ai fini par accepter. C'est génial la mort. J'adore la mort. Non, mais en vrai, je
0: Non,
1: pense
0: je
1: que
0: pense
1: c'est
0: que c'est
1: vraiment
0: plus
1: génial, premier
0: logique.
1: degré, hein, parce que je pense que sans ça, en fait, il y aurait aucune saveur à l'instant T, vraiment, et à ce qu'on vit. Hein.
0: Non, mais du coup, ça va pile avec le deuxième thème. Enfin, on voit
1: Qui est
0: que.
1: l'argent?
0: Non.
1: J'en parle beaucoup aussi.
0: Oui, c'est vrai. Non, qui est. On sent que tu es attiré par le mystique, quoi. Que
1: Ouais, bah, j'aime bien.
0: t'es pas. J'ai pas l'impression, en fait.
1: Bah, après, je suis pas
0: Peut-être que tu
1: chaman.
0: sois. Ouais, en tout cas, t'es pas croyant ou religieux, t'as pas.
1: Non, après, je
0: Voilà.
1: respecte hein, tous ces trucs.
0: Ouais. Mais que tu t'es fait un peu ton truc, ou en tout cas le au-delà de où on va,
1: Bah moi
0: de où on
1: j'aime
0: vient, etc., c'est des
1: ouais
0: trucs
1: bah
0: qui te
1: le temps
0: travaillent,
1: même la
0: quoi.
1: temporalité les idées dans le temps et tout j'aime bien le côté philosophique en tout cas des croyances des gens et tout et j'aime bien le côté historique aussi mais après pour autant je suis même pas sûr de pouvoir moi trouver ma spiritualité pouvoir la définir parce qu'en réalité je suis même pas sûr qu'un courant puisse aller avec mes idées de A à Z. Je peux me retrouver un peu dans tout. Hier, je parlais du nihilisme, je parlais du stoïcisme et tout. Je peux retrouver de. Donc, j'aime bien en fait piocher des trucs et pouvoir en faire en fait quelque chose qui me correspond. Mais j'ai pas de truc type. J'ai pas d'étiquette. J'ai pas de mots qui pourraient définir mon courant de
0: Mon
1: pensée.
0: pensée. Il est à toi.
1: Il est à moi, mais je pense que chacun a le sien, en vérité. Hein. Nous, on se cantonne à aller chercher, à donner des noms à ce qu'on pense, mais après, des fois, c'est peut-être aussi du conformisme de le faire. Hein. Si on écoutait vraiment les personnes, peut-être que, à un moment, on diffère du courant de pensée et que ça va sur autre chose. Peut-être qu'il y a un petit peu d'extrême droite dans l'extrême gauche. Qui va plus faire un direct de foi. Qu'est-ce qu'il raconte?
0: Mais en tout cas, tout ce que tu dis là, enfin, pour revenir à ce qu'on disait au début sur le débit, et ce que tu disais au début sur comment faire, en parlant aussi des réseaux, sur communiquer ce que tu veux dire à l'auditoire et que ce que tu veux dire c'est entendu, en fait, c'est des sujets hyper complexes
1: Ah
0: que toi t'évoques effectivement par petites touches, une phrase,
1: ouais.
0: il y a un petit clin d'œil, on passe à autre chose, au morceau d'après. Et je me dis, est-ce que c'est des trucs que tu voudrais plus travailler? Enfin, moi, ça me fait penser notamment à Akhenaton, période Sol Invictus, où des fois, lui aussi hyper mystique, et il y a des moments où, alors lui, il prenait le temps de parler, mais il y a un moment, c'était dur de le suivre, quoi. Lui, il était dans son truc, et comment tu fais alors toi, tu te fais ta croyance, ton monde un peu intérieur pour
1: Non,
0: arriver à communiquer
1: après je
0: avec
1: pense que j'ai
0: l'autre,
1: un énorme défaut aussi, c'est de me dire que ce que je pense être clair dans ma tête l'est pour les autres, alors qu'en réalité peut-être pas du tout. Mais c'est pour ça que de plus en plus, quand j'écris des phrases qui me mettent le doute, je vais aller demander, tu comprends quoi? Est-ce que tu vois? Parce que c'est vrai que des fois on se dit, bah non mais ça me paraît clair, là on voit de quoi je parle. Parce que effectivement ça peut l'être. pas forcément clair, mais compréhensible avec une explication. Mais sans l'explication, c'est, ou alors il faut écouter mes sons avec Rap Genius, quoi. Mais bon, ils y sont pas tous. Mais ils font de l'explication de texte, des fois, dessus.
0: Ah ouais?
1: Ah, tu connais pas ça?
0: Je savais pas qu'ils faisaient de l'explication.
1: Ah, mais il y a les textes. Okay. Et sur des phrases, elles vont être en surbrillance.
0: D'accord.
1: Et quand on clique dessus, il y a un petit pavé qui s'affiche avec. C'est l'explication du rédacteur.
0: Okay.
1: Donc c'est son écoute à lui. Hein. Elle n'engage que lui.
0: Okay.
1: Des fois, ça n'a absolument aucun rapport avec ce que l'artiste a voulu dire. Hein. Mais là, ça.
0: Et toi, sur Étienne, tu as eu des retours et t'es plutôt compris ou?
1: Bah, le rédacteur a compris quelques trucs, mais il y a des trucs qu'il a pas tout compris, non. Ouais.

0: Autre sujet qui revient souvent, alors, on va dire violence, inégalité dans le monde, et aussi monde très individualiste.
1: Ouais, bon, l'humain.
0: Voilà, alors, je voulais y venir. C'est, tu fais ce constat-là, plutôt, on va dire, en le critiquant, mais toi-même, on te sent hyper solitaire.
1: Ouais, ouais. Mais moi, j'utilise le... Dans mes textes, je mets beaucoup le jeu... Enfin, le jeu, c'est un peu des on, les tu, d'accord, c'est un peu des okay. jeux. Et je m'introduis toujours, enfin, je m'incorpore toujours dans l'accusation des autres. C'est-à-dire que je vais oui, pas accuser ouais. les autres oui. sans m'y mettre dedans. Donc, en fait, c'est un constat de l'humanité, quoi. Pour moi, je pense que l'humain, il a quand même un fond hyper individualiste dans tous les cas, quoi.
0: Mais du coup, même, on va dire, dans ta carrière, on te sent plutôt solo.
1: Ouais, après là, c'est pas de l'individualisme, c'est plus de la, ouais, même pas de la solitude, mais c'est de la procrastination et du je m'en foutisme, quoi. Et peut-être une certaine
0: c'est
1: sociopathie.
0: Plus simple d'être tout seul.
1: Ouais, non, mais c'est ça, c'est que je suis bien chez moi. Je suis bien. Après, j'ai mon cercle d'amis, hein, quand même, mais c'est vrai que niveau, musique ou quoi, je suis pas très, dans la démonstration, où je suis pas trop dans le aller à droite, à gauche, bosser avec un tel, c'est pas mon truc. La musique, j'en fais parce que ça me fait du bien déjà à moi premièrement, mm-hmm. mais après l'expansion, je suis pas carriériste quoi. Mm-hmm. Donc j'ai pas ce truc, cette prétention de me dire allez, on va péter, on va tout faire pour. C'est des voies différentes quoi.
0: Ok. Et c'est du coup ce que t'as dit là. J'ai mon cercle d'amis. Déjà, ça répond à une question que j'allais te poser, mais
1: que tu as des
0: quand
1: amis.
0: Même. Ouais, non, mais c'est.
1: Oui.
0: En tout cas, ton regard sur l'amitié et même sur l'amour, j'ai écouté, on a l'impression que tu crois plus trop ni à l'un ni à l'autre.
1: Ouais, mais c'est parce que je parle de ça et de ça, mais je crois en peu de choses en réalité. Si je parle de, je sais pas, de politique, ben je vais pas y croire non plus. Mm-hmm. Donc il y a peu de choses qui me. Non, je suis très défaitiste hein, dans ma vision de voir le monde. Après, je crois au bonheur simple, ça veut dire que c'est le bonheur qui est autour de nous à l'instant T et tout, mais je crois pas à une forme de collectivité où je crois pas à une forme de système utopique qui puisse fonctionner. Donc ma critique, elle est souvent globale. Je vais pas aller critiquer mon voisin sur sa manière de vivre. Je vais critiquer vraiment sa manière de vivre dans la société. Donc c'est plus une critique globale, quoi. Mmh.
0: Pour revenir à la carrière et au côté solitaire, il y a aussi beaucoup de critiques sur le monde du rap.
1: Ouais.
0: Qu'est-ce qui t'a fait
1: Mais non, il a rien fait.
0: Que tu lui reproches
1: Beaucoup trop de choses. Il y a trop d'hypocrisie dans le rap. Il y a trop de m'as-tu vu. Il y a trop de fake. C'est une industrie, donc forcément que ça marche comme ça. Mais le rap particulièrement, c'est un milieu bizarre. Et je pense que tous les rappeurs le disent en
0: ouais,
1: réalité.
0: C'est marrant. Alors que là, on se retrouve
1: à la veille d'un
0: festival où il y a plusieurs
1: valeurs
0: qui
1: de base.
0: Ensemble.
1: Non, mais vraiment, les valeurs de base sont très bonnes. Mais c'est ce que c'est devenu dans le temps. Et c'est en fait, et encore une fois, je pense que c'est les individualités qui l'ont rendu comme ça. C'est les écarts entre lui plus lui qui font que derrière il va y avoir des gens qui vont être envieux, des gens qui vont être jaloux, donc qui vont être critiques. Et puis ceux qui vont être derrière, mais juste pour le rapport pécunier et l'argent dans tous les cas dès qu'il rentre dans n'importe quel.
0: Ça veut dire que ton regard il a changé entre avant et après le succès, on va dire des
1: non, c'est pas tant entre avant et après le succès, c'est juste il y a une espèce de maturité qui s'installe avec le temps. Ça fait 15 ans que je rappe, donc au début on a un regard un peu insouciant sur ce qu'est la musique. On pense que c'est tout beau tout rose et voilà, donc on le fait vraiment que pour ça. Et puis on se rend compte qu'après, si vraiment on veut en faire et que si vraiment on veut avancer dans le truc et être pris au sérieux, il faut se confronter à un jeu qui est parfois un peu vicieux, quoi, qui est un peu malsain.

pour que là, d'un coup, il y ait des sollicitations. Donc, du coup, ben, l'artiste, moi, ça m'est un peu arrivé avec les réseaux où ça a pété, où là, d'un coup, ben, les gens commencent à me dire, ah, ce serait bien si tu pouvais poser pour ça sur mon projet. Là, on nous donne l'heure. Alors, pendant 15 ans, ben, mon niveau n'a pas tant changé entre le moment où j'étais connu et entre le moment où je ne l'étais pas. La seule chose qui a changé, c'est les autres c'est les chiffres, en fait, qui ont augmenté. Donc, est-ce que la personne vient me voir parce qu'elle est intéressée par ma musique ou est-ce qu'elle vient me voir parce que maintenant je fais du chiffre? Et à partir du moment où il y a ça dans ce milieu-là, ben, ça crée de la paranoïa, ouais, ça crée des trucs un peu bizarres.

0: pour revenir à ton parcours, toi déjà, pour toi le déclic, qu'est-ce qui a fait qu'un jour il y a une vidéo qui a plus marché? Enfin, est-ce que ça a été soudain? Est-ce que ça a été progressif?
1: Ouais, mais j'ai l'explication et je la trouve, elle est pour le coup pas pessimiste du tout. C'est que je rappe depuis 15 ans et à chaque fois que je fais un son ou que je fais une vidéo, j'ai la prétention de croire qu'elle peut fortement marcher. Donc je la lance un peu comme une bouteille dans la mer sur Internet et puis j'attends les retombées. Donc je regarde, je mets ma vidéo, je reviens le lendemain, je regarde les stats et j'ai toujours l'espoir que la prochaine sera la bonne. Et au bout d'un moment, ça me saoule parce que rien ne prend, rien ne marche et je me dis j'arrête. Donc j'arrête pendant 1 an, 2 ans, je retrouve un travail, je refais même des études et tout. Et puis je me dis j'ai quand même envie de rapper mais je vais le faire cette fois par plaisir et je vais pas regarder les chiffres, je vais m'en foutre en fait totalement, je vais le faire pour moi. Et vraiment, la première vidéo que j'ai fait avec ce sentiment-là, un peu d'authenticité, elle a pété. Donc, je pense que s'il y a une grosse part de coïncidence, mais en tout cas, la symbolique, elle est belle. C'est à partir du moment où on le fait pour nous-mêmes, et ben, c'est peut-être là, en fait, que ça marchera le mieux, quoi.
0: T'as parlé rapidement tout à l'heure d'ambition ou de pourquoi on faisait tout ça. On sent quand même qu'il y a une certaine ambition. De réussite, mais en tout cas, ce que tu dis à un moment, c'est que tu cherches pas le carré VIP, mais à nouveau, on a l'impression que quand même tu veux réussir, mais pour pouvoir.
1: Moi, je veux réussir.
0: Te tailler, être tranquille sur ton île.
1: Ouais, il y a de ça, il y a de ça.
0: Qu'est-ce que tu fuis encore?
1: En fait, moi, ce que je veux réussir, c'est je veux réussir dans la tête des gens. C'est-à-dire que j'ai quand même un petit ego de me dire, je veux que, les gens sachent que à cette période-là quand même il y avait un rappeur qui était, même s'il n'était pas chez Skyrock et dans tous les médias, il envoyait quand même

0: était plutôt chaud. Donc il y a ce rapport d'ego un peu avec moi-même, mais après le en termes de mode de vie, la finalité de tous les rappeurs qui est de voilà carré VIP, faire des zéniths et mettre des chaînes en or et tout. Moi celle-là, ça je m'y retrouve pas du tout. Et je pense que si je réussis, je dis pas que je vais faire un gros projet et je me casse. Mais il y a un truc dont, en tout cas, je dirais, dans une simplicité qui est, que je trouve plus apaisante, quoi. Que vivre dans un système capitaliste. Voilà.
1: On a beaucoup parlé réseau aussi. Et c'est le sujet en plein de, enfin, sujet principal, on va dire, de IRL. Où il y a un jeu entre irréel et.
0: Ouais.
1: IRL in real life.
0: Et,
1: tu parles beaucoup du poids qu'ont pris les apparences et le contraste qu'il peut y avoir avec la réalité. Les réseaux, du coup, c'est ce qui t'a fait péter ta envie, entre guillemets. Donc, tu peux pas non plus complètement mordre la main qui t'a fait manger.
0: Ah non, bien sûr que non.
1: Mais quel regard, toi, en tant qu'expert, du coup, tu te poses?
0: De toute façon, les réseaux, c'est pas, le problème, c'est pas les réseaux, parce que les réseaux, c'est un outil. Le problème, c'est les humains qu'il y a derrière. Ça a toujours été le cas. Donc, sans les réseaux, en fait, il y a toujours eu ce truc-là. Mais c'est juste que là, il est exacerbé parce que tout le monde peut y avoir accès. Donc, les réseaux, ça peut être très bien suivant ce qu'on en fait. Hein. C'est comme je peux faire des lives TikTok. Mm-hmm. Quand je rappe dessus et qu'on discute avec les gens et tout, il y a rien de nul, en fait, dans ça. Mm-hmm. Mais pour autant, sur TikTok, on peut trouver des lives hyper malsains, hyper, hyper bizarres. S'il est bien utilisé, le réseau social, il est génial. Mm-hmm. Mais c'est ce qu'on en fait, qui est problématique.
1: Quand on tape ton nom, je sais pas si t'as déjà vu, mais sur Google,
0: ouais, il y a des conneries.
1: Hein?
0: Il y a des conneries.
1: Ben la première, c'est saccage personnalité d'Internet.
0: Ah ouais?
1: Tu savais pas?
0: Ah non. Je suis YouTuber.
1: Ouais.
0: Je suis influenceur.
1: Ouais, ouais.
0: Alors. Ah non, je savais pas.
1: Ah ben alors.
0: Bah, après,
1: ta réaction à chaud. Alors je voulais savoir si tu.
0: Bon, non, ça me fait plus rien. La dernière fois, j'ai fait une interview. J'étais en Suisse. Il y a une dame, elle s'assoit à côté de moi. Faut savoir que je m'appelle Lou. Hein. Elle s'assoit à côté de moi. Elle me dit donc je suis avec saccage. A.K.A. Victor Boussian, elle me donne un autre prénom, un autre nom. Je dis ah non, pas du tout. Je dis mais elle me dit ah bon, mais c'était sur Internet. Et sur Internet, la première page sur laquelle on tombe, c'est originaire de Paris.
1: D'accord, ok.
0: Et non, il y a plein de conneries. Mais je pense que c'est le truc aussi d'être sur les réseaux sociaux et de pas avoir une espèce de carrière entre guillemets, mais classique dans le son où on fait un album, voilà, ouais, on fait beaucoup d'interviews dans les radios.
1: Ouais.
0: Moi, je fais que des freestyles, donc les gens ils inventent un peu une légende. Juste pour faire parler, quoi. C'est rigolo, c'est bien, ça entretient un peu le truc.
1: Non, mais ce truc, en plus, je me demande, tu sais, tu tapes le nom du mec et ça te dit tout de suite un rappeur ou je sais pas, un philosophe ou que sais-je. Et là, ils te mettent, je sais même pas si c'est pas une IA de Google. Et
0: ouais, c'est possible. Après, c'est vrai aussi, maintenant, au 21e siècle, je suis un peu une personnalité d'Internet. Ouais. Hein. Est-ce qu'on l'est pas tous?

0: La période avant, de galère justement où tu dis il n'y avait pas de sollicitation, concrètement, effectivement, là pour le coup, on a du mal à la trouver sur Internet, cette période-là. Qu'est-ce qui s'est passé? Tu étais dans des collectifs, des groupes?
1: Non,
0: c'est
1: mais
0: quoi la galère de rappeurs indépendants?
1: La galère, en fait, je ne l'ai même pas eu tant que ça, mais de 2011 à 2015, je rappe avec des potes dans un petit label entre Toulouse et Albi. On fait les rap contenders, tout ça, mais on est très jeune, j'ai 19-20 ans, donc il se passe pas grand-chose en réalité. Après, 2015 à 2018, j'arrête, donc je fais vraiment rien. 2018, je fais un EP, mais pour pas grand-chose en réalité. Il a pas, enfin maintenant, il marche un peu mieux parce que les gens reviennent dessus, mais ils l'ont pas découvert au moment où il est sorti. Et après non, en fait au bout d'un moment on a toujours ce truc de se dire un jour peut-être ça va marcher et donc on s'y accroche, et au bout d'un moment en fait on commence à avoir 25, 26, 27 ans, on se fait une raison, mais on rentre dans le système où j'ai repris des études dans l'informatique, j'ai complètement changé ma perception de l'avenir quoi. Et là maintenant je sais pas. On verra, peut-être que j'arrêterai du jour au lendemain.
0: C'était dans mes dernières questions, justement. Ouais, ta vision de l'avenir, tu sais pas.
1: Non, j'en ai aucune idée, franchement. Tant que ça marchera et que ça fera kiffer les gens, je ferai du son, je pense, parce que je le fais depuis assez longtemps pour me dire que je vais peut-être pas arrêter maintenant. Mais en tout cas, j'ai aucune ambition. Je sais pas, je vois pas de but final, quoi. Je le fais parce que c'est kiffant. Pas de pression. C'est comme ça que ça a pété, en plus.
0: Et puis comme t'as déjà arrêté,
1: oui,
0: et
1: c'est
0: que
1: ça.
0: T'as survécu,
1: ouais, tu sais aussi. Finalement... Non, mais de toute façon, je pense qu'il y a pas de tant qu'on s'accroche à un truc et même si on fait une pause ou même si tant qu'on y croit et qu'on sait ce qu'on veut faire, de toute façon, en vrai, faut pas le faire pour les autres. Tant qu'on le fait pour nous, c'est déjà énorme. Si on peut se permettre de le faire, il y en a, ils peuvent pas. Ils ont trois gosses, un taf, ils ont pas le temps d'écrire. Ils aimeraient bien peut-être. Donc moi, je vais pas me plaindre. C'est trop bien.
0: Okay. Dans les projets aussi, et en tout cas dans les dernières actus, et pour faire la boucle avec ma question du départ, le dernier single qui est sorti, Allegoria, on a l'impression que tu t'écartes un peu de...
1: Non, mais après là c'est stratégique, on va pas se mentir les gars. là on va parler marketing. Non, mais en fait, mais c'est justement ce qu'on disait tout à l'heure, le truc de à force de m'enfermer dans un schéma très cyclique où je vais vite, je ralentis un peu, puis je refais un son, je vais vite. Je me suis dit, je vais essayer de faire un peu autre chose, un truc un peu plus mélodieux, un peu plus chanté, et on verra si ça plaît. Et en vrai, ça marchait bien, surtout pour la gente féminine. Genre, ça a augmenté les streams au niveau, parce que sur Spotify, on peut voir le pourcentage. Donc, non, mais c'est cool. Moi, quand j'ai sorti ce son, je m'attendais pas à ce que les gens l'écoutent autant que les autres, mais je voulais juste voir s'il y avait pas de, pourquoi tu fais ça? À partir du moment où les gens juste acceptent et se disent ok, c'est dans son truc, c'est déjà cool. Donc puis j'en ferai d'autres. J'ai envie de kicker sur plein de trucs.
0: D'accord. Donc là, les projets qui arrivent.
1: Là, du coup, avec Kron, on est en train de voir pour faire un petit EP. Et après ça, je pense que je vais en sortir un où je ferai des featuring sûrement. Je saurais même pas dire. Là, vraiment, si on devait s'arrêter, je m'arrêterais à dire on en fait un avec Kron parce que c'est celui sur lequel je bosse. Après, j'ai plein de sons sur lesquels j'ai bossé et qui sont dans le four, mais je sais pas sur quoi ils vont sortir.
0: T'as pas de vision stratégique?
1: Non. Puis de toute façon, maintenant, il y a le système de consommation de la musique, il est tellement différent d'avant que maintenant, c'est très dans l'instant T, en fait. Donc, il y en a qui font des carrières musicales juste à base de singles. Ils sont Maître Gims maintenant, c'est ça, quoi. C'est un single tous les 3 mois, tous les 2 mois, et le gars est numéro 1. Il n'y a pas besoin de sortir des albums 23 titres, ou je pense que l'industrie, elle est grave différente. Donc en fait, il y a même plus vraiment besoin d'avoir de vision de projet. Alors, je vais me faire des ennemis en disant ça, mais je pense que c'est un constat en tout cas.
0: Ok, on ira suivre ce qui sortira.
1: Voilà, je peux pas
0: mieux vous dire. Au fur et à mesure.
1: Exactement.
0: Déjà le EP avec Kron.
1: Voilà, exactement. Commençons par ça, et après de toute façon, ça arrivera.
0: Merci pour le temps accordé.
1: Il y a pas de souci. Merci à toi.

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On poursuit notre numéro de crème dédié à Saccage et histoire d'aller un peu plus loin dans la découverte de son univers musical, on lui a demandé de sélectionner trois morceaux spécialement pour vous. Tout d'abord, on lui a demandé de sélectionner un son qui lui avait donné envie d'écrire et il a choisi Le Missile est lancé, le premier morceau du premier album de Kenny Arcana, la rappeuse marseillaise militante cofondatrice du mouvement altermondialiste La Rage du Peuple. Un choix qui permet de rappeler que les textes de Saccage sont eux aussi souvent très engagés. Allez, on écoute tout de suite comment Kenny Arcana faisait en 2006 une entrée explosive dans le rap game. Le missile est lancé.

0: chante.
1: Après Kenny Arcana, j'ai demandé à Sakage de sélectionner un morceau de rap dont le flow l'avait marqué. Et de façon assez évidente, il a choisi un autre rappeur reconnu pour son flow très rapide, Eminem, pour ne pas le nommer. Sakage a sélectionné tout spécialement Till I Collapse, l'un des titres les plus connus d'Eminem, alors même qu'il n'est jamais sorti en single. Un son sur lequel on retrouve Nate Dogg, surnommé le King of Hooks, le roi des refrains, que l'on croise aussi par exemple sur le Regulate de Warren G. A noter que la rythmique de Till I Collapse reprend très largement celle de We Will Rock You, le standard de Queen. Brian May, le guitariste de Queen, a d'ailleurs été crédité par Eminem. Allez, on écoute ça sans plus attendre. Eminem, Till I Collapse.

Et enfin, on va se quitter avec le dernier titre sélectionné par Saccage. Et pour conclure cette émission dans la joie et la bonne humeur, je lui ai demandé de nous choisir un son sur le thème de la mort, thème récurrent dans les textes de Saccage. Et dans cette catégorie lugubre, Saccage a choisi un morceau de Youssoupha, Youssoupha est mort, sur lequel on retrouve un sample de Ma petite entreprise d'Alain Bachung. Et c'est un juste retour des choses que cette chanson soit samplée par une instru hip-hop. En effet, la chanson de Bachung avait été coproduite par Rude Lion, personnage central et sulfureux de la scène raga rap des années 90, ayant notamment collaboré avec Tonton David, Big Red, Expression Directe ou La Mafia Quinfri. Mais trêve de blabla, il est temps pour moi de vous donner rendez-vous dans un mois pour le prochain numéro de Crème. On se dit au revoir en musique avec Youssoupha, Youssoupha est mort.

0: Bonsoir à toutes et à tous. 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
1: C'est l'heure du grand journal du soir. Bonsoir Christophe Pagé.
3: Bonsoir Romain, bonsoir à toutes et à tous.
1: Et à la une ce soir, Israël qui à nouveau frappe le Liban.
3: Oui, ont été visés entre autres les alentours de la ville côtière de Tyr, que l'armée avait appelé à évacuer. Le Hezbollah, de son côté, parle de combat direct avec l'armée israélienne. On appelle dès le début de ce journal notre correspondant à Beyrouth. En France, Nicolas Sarkozy affirme ne pas avoir trahi des Français. Aujourd'hui, l'ex-président a pris la parole en dernier, juste avant la mise en délibéré du procès en appel du financement libyen présumé de sa campagne présidentielle de 2007. C'est le dossier de ce 20h et ce sera avec Laura Martel.
1: En Europe, comme dans ce studio, il continue de faire très chaud.
3: Et c'est un rappel brutal du changement climatique, affirme le responsable de l'ONU Climat. Nous irons en France dans une école dans le pays, malgré des vagues de chaleur de plus en plus fréquentes. Certaines ne sont toujours pas adaptées. On terminera ce journal dans l'espace, il y fait, paraît-il, un peu plus frais. La NASA vient de dévoiler ses plans pour l'installation d'une base permanente sur la Lune, c'est prévu pour 2028.
1: Et puis un rendez-vous après ce grand journal du soir, on va parler immigration. Alors, en termes de réglementation d'immigration, la France est à la traîne en Europe, alors qu'une réforme doit entrer en vigueur le 12 juin prochain en Europe. Ce sera un dossier de nos confrères du Figaro, nous les appellerons. À la une donc des frappes israéliennes qui, aujourd'hui, ont touché la ville de Tyr, dans le sud du Liban.
3: Tyr, dont l'armée israélienne avait appelé à évacuer de larges secteurs et les environs pour viser, dit-elle, le Hezbollah. Au Liban Sud, depuis ce matin, au moins 9 personnes ont été tuées, en plus des 34 mortes ces dernières 24 heures. Ces appels à évacuer de la part d'Israël, d'évacuer des villages et des villes du sud du Liban se multiplient depuis des semaines et des dizaines d'habitations sont concernées. Alors, est-ce que les habitants, les camions, les marchandises peuvent encore se déplacer dans cette zone? La réponse de Salah Hijazi, c'est le chef adjoint du service politique du journal L'Orient Le Jour. Il était l'invité d'Anne Cantner sur RFI à la mi-journée.
4: Notamment dans le sud profond, c'est très très difficile de circuler. Les Israéliens considèrent toute tentative de se déplacer dans ces régions comme étant une menace. On a vu des ouvriers qui ont été la cible de frappes ciblées, des ouvriers qui n'ont rien à voir avec le Hezbollah, donc par exemple des réfugiés syriens, des ouvriers d'autres villages. C'est plus ou moins une zone tampon, un no man's land que les Israéliens essaient d'imposer. Initialement, ça portait le nom de la ligne anti-char. Elle visait donc à protéger les localités israéliennes des missiles anti-char dont le Hezbollah raffolait. Mais maintenant, on a l'impression que ça s'approfondit, notamment dans le cadre de la lutte contre ces drones qui seraient pilotés à une quinzaine de kilomètres de la cible.
3: Salah Hijazi, le chef adjoint du service politique du journal L'Orient Le Jour. J'ajoute qu'une réunion militaire est prévue entre le Liban et Israël vendredi aux États-Unis, ainsi que de nouvelles sessions de négociations sous parrainage américain mardi et mercredi prochain. La télévision d'État iranienne a donné ce mercredi plus de détails sur ce qu'elle appelle une ébauche d'accord cadre entre Téhéran et Washington, tout en précisant que le texte n'est pas finalisé. Selon elle, les États-Unis se sont engagés à lever leur blocus naval de l'Iran, qui en échange autoriserait la reprise du trafic maritime commercial à travers le détroit d'Ormuz. Dans un délai d'un mois, l'Iran continuerait à gérer les voies de navigation.
1: On va entendre de rejoindre notre correspondant, d'où les difficultés actuelles au Liban. On va partir sur l'actualité française, Christophe Pagé, parce que les audiences ont duré 11 semaines. C'est le procès en appel du financement libyen présumé de la campagne présidentielle de 2007 de Nicolas Sarkozy, qui s'est achevé ce procès cet après-midi.
3: Oui, l'ex-président a déjà été incarcéré 20 jours dans cette affaire. Suite à sa condamnation en première instance à 5 ans de prison, en appel, l'accusation réclame une peine de 7 ans. Laura Martel, bonsoir. Ah, un petit problème. Alors, on va joindre notre correspondant Paul Ralifé en direct de Beyrouth. On a des petits problèmes pour joindre Laura Martel. On le disait, Israël a appelé à évacuer la population de Tyr ce soir. Au Liban Sud, depuis ce matin, au moins 9 personnes ont été tuées. En plus des 34 mortes ces dernières 24 heures. L'aviation et l'artillerie israélienne continuent de bombarder sans relâche des dizaines de villes et de villages. Et l'armée israélienne a une nouvelle fois ordonné aux habitants d'évacuer Tyr et Nabatieh, les deux plus grandes villes du sud Liban. Paul Ralifet, bonsoir.
5: Bonsoir Christophe, bonsoir tout le monde.
3: Vous êtes notre correspondant à Beyrouth, on a eu quelques petits problèmes pour vous joindre. Paul, pour la première fois depuis la trêve du 16 avril, les troupes israéliennes ont repris leur offensive terrestre et elles semblent avoir avancé dans ce district de Nabatieh, dans le secteur central du sud Liban.
5: Oui, la progression israélienne s'est produite après un pilonnage aérien et terrestre massif qui a duré des jours. À ce stade de l'offensive, l'armée israélienne a avancé dans les quartiers est de Zaouta de Sharkigé, une localité située à 6 km de la frontière sur la rive nord du Litani. Elle poursuit la pression pour tenter de prendre le contrôle total de la localité. Le Hezbollah a mené plus d'une dizaine d'attaques contre les troupes en progression. Il a annoncé avoir détruit deux chars Merkava à l'aide de missiles guidés.
3: Pourquoi, Paul, est-ce que les Israéliens veulent prendre la localité de Zaouta al-Sharkigé?
5: Les objectifs de l'armée israélienne sont multiples. D'abord, la prise de Zaouta al-Sharkigé lui permettrait d'établir une tête de pont au nord du Litani dans la perspective d'un développement futur de l'offensive terrestre. De plus, cette localité est considérée comme un verrou stratégique vers Nabatieh. À partir de cette tête de pont, les Israéliens peuvent commencer un mouvement d'encerclement de la deuxième plus grande ville du sud Liban. Ensuite, une avancée en profondeur mettrait à découvert des collines appelées Ali Taher, où le Hezbollah dispose de batteries d'artillerie, de rampes pour le tir de roquettes et de systèmes de lancement de drones suicides. Cependant, la bataille n'en est qu'à ses débuts. Plus l'armée israélienne élargit son déploiement, plus elle offre au Hezbollah des cibles potentielles à frapper.
3: Merci Paul Ralifet en direct de Beyrouth.
1: Les problèmes techniques se résolvent. On a réussi à joindre Paul Ralifet à Beyrouth et on arrive à joindre Laura Martel pour évoquer, Christophe Pagé, la fin, c'était cet après-midi, la fin du procès en appel du financement libyen présumé de la campagne présidentielle de 2007 de l'ancien chef d'État français, Nicolas Sarkozy.
3: Oui, l'ex-président a déjà été incarcéré 20 jours dans cette affaire suite à sa condamnation en première instance à 5 ans de prison. En appel, l'accusation réclame une peine de 7 ans. Laura Martel, bonsoir.
6: Bonsoir.
3: Vous avez suivi cette dernière journée pour nous, journée pendant laquelle pas moins de 4 avocats ont joint leurs forces pour plaider la relaxe de Nicolas Sarkozy, l'ancien président, qui était le dernier à prendre la parole.
6: Oui, je suis innocent, j'aime mon pays et je ne peux pas croire que dans la France de 2026, un homme puisse être condamné à 7 ans de prison pour des faits qu'il n'a pas commis et pour lesquels, après 13 ans d'enquête tous azimuts, il n'y a pas de preuves, a lancé Nicolas Sarkozy à la Cour. Je n'ai pas trahi la confiance des Français et je veux dire aux parties civiles que l'injustice ne console pas, a-t-il ajouté en répétant une énième fois, comme depuis le début de l'affaire, je n'ai pas reçu un centime de Kadhafi.
3: L'ex-président qui est apparu ému, Laura.
6: Oui, il y a d'abord eu cette jambe qui tremble dès son arrivée à la barre, puis la voix qui parfois s'enroue, comme lorsqu'il évoque son passage en prison, une voix qui vibre aussi de colère quand il revient sur le réquisitoire et l'idée que le pacte de corruption aurait porté atteinte à l'égalité et à la transparence de la présidentielle de 2007. Je ne permettrai à personne de dire que l'élection était biaisée, à personne, s'emporte Nicolas Sarkozy. Il finit par insister lui-même, les derniers mots, c'est émouvant, maintenant je vais attendre, pas comme un ancien président, mais comme un homme qui va se demander tous les jours en se réveillant et tous les soirs, est-ce que je vais y retourner ?
3: L'enjeu est grand pour Nicolas Sarkozy puisqu'une nouvelle condamnation pourrait le renvoyer derrière les barreaux.
6: Oui, il a débuté en disant « Cette affaire de prétendu financement libyen de ma campagne a commencé dans le mensonge et le complot. Elle doit finir dans la vérité et la transparence. Comprendre, évidemment, de son point de vue, par sa relaxe. C'est ce qu'ont plaidé durant plus de 6 heures ses 4 avocats autour d'un axe principal. L'accusation cherche à tout prix une condamnation alors que le dossier est vide. Ça fait 13 ans qu'on cherche à toute force à impliquer Nicolas Sarkozy dans ce roman grotesque, à fustiger Maître Ingrin. Sa participation personnelle n'est pas établie. Tous les actes positifs sont attribués à d'autres, a aussi insisté l'avocat, en tentant de mettre le plus de distance entre l'ex-président et les autres prévenus condamnés avec lui pour association de malfaiteurs en première instance. Mais à minima, la défense compte surtout sur le bénéfice du doute. Si vous ne devez penser qu'à une seule chose, c'est à ce doute abyssal qui traverse le dossier depuis le premier jour et qui, à un moment, doit aboutir à rendre à Nicolas Sarkozy son honneur par la relaxe que vous prononcerez, a conclu Maître Shapira.
3: Merci Laura Martel.
1: Alors on en parle depuis plusieurs jours, cette vague de chaleur qui frappe l'Europe en ce moment. Et Simon Steele, responsable de l'ONU Climat, le dit aujourd'hui, c'est un rappel brutal du changement climatique.
3: Aujourd'hui en France, 13 départements étaient en alerte orange canicule. Il y en aura 4 de plus demain, Paris et 3 départements de la Petite Couronne, avec des températures maximales prévues allant de 32 à 34 degrés, localement 35 degrés. Les épisodes de chaleur se multiplient tous les ans, mais certaines écoles françaises ne sont toujours pas adaptées. Alors on fait comme on peut pour prévenir les risques d'insolation ou de déshydratation chez les élèves, mais aussi du côté des agentes et agents au milieu scolaire. Reportage Rachel Escolano.
7: Devant cette école de banlieue parisienne, les parents se mettent à l'ombre en attendant de récupérer leurs enfants. Pour ce premier épisode de forte chaleur, avec plus de 32 degrés dehors, la directrice a fait des recommandations aux parents, explique Sylvie, maman d'une élève de primaire.
8: La directrice a envoyé un mail pour que les enfants pensent à la casquette et puis à la gourde. J'ai donné de base des consignes de base à ma fille aussi.
7: Si les consignes ont bien été respectées, la température à l'intérieur n'était pas idéale pour Jade, sa fille.
9: Dans la classe, il faisait un peu chaud ?
10: Très, très, très chaud.
7: Pour les 620 écoles parisiennes, la mairie a déclenché le plan canicule pour faciliter l'aération des établissements, l'hydratation des élèves et l'identification des personnes vulnérables. Selon Anne-Claire Bou, adjointe au maire en charge des affaires scolaires et de la petite enfance, 15 000 ventilateurs ont aussi été achetés depuis 2020. Mais Franck Benganem, représentant syndical des administrations parisiennes SUPAP-FSU, dénonce malgré tout des conditions de travail difficiles qui pourraient avoir des conséquences.
11: On a des personnes plus ou moins fragiles qui travaillent dans les écoles. Il faut pouvoir se mettre à l'abri, donc le droit de retrait serait peut-être une solution si la ville de Paris ne met pas en place dans l'urgence les moyens nécessaires, en fait.
7: Cet épisode de chaleur, inédit pour un mois de mai, devrait prendre fin samedi.
3: Rachel Escolano, et ce mercredi, la patronne des écologistes Marine Tondelier s'est dit effarée parce qu'elle a appelé l'impréparation du gouvernement qui tient ce jeudi une réunion pour faire le point sur la préparation des services de l'État face à la canicule.
1: Dans l'actualité européenne, la Hongrie et les députés qui aujourd'hui ont voté contre la sortie de leur pays de la Cour pénale internationale.
3: Une sortie que voulait l'ancien Premier ministre Viktor Orban, mais il a perdu les législatives. Et lors de sa campagne, celui qui l'a battu, Peter Madiar, avait promis que son pays resterait dans la CPI. Le vote a eu lieu aujourd'hui à une large majorité. Les députés ont voté pour rester, 133 voix sur 199. Explication, Daniel Vallaud.
12: Tout part du mandat d'arrêt émis fin 2024 par la Cour pénale internationale à l'encontre de Benjamin Netanyahou, le Premier ministre israélien. Viktor Orban dénonce alors la décision de la Cour et décide de sortir du traité de Rome, pourtant signé par la Hongrie lors de son tout premier mandat. La procédure de retrait votée au printemps 2025 devait aboutir au début de ce mois de juin. Il a donc fallu une procédure express pour que le Parlement hongrois puisse l'invalider. La Hongrie va donc rester au sein de la CPI, ce qui devrait conforter une institution rudoyée ces derniers mois par les États-Unis de Donald Trump. L'autre conséquence de ce vote concerne le Premier ministre israélien qui ne pourra plus se rendre en Hongrie. Interrogé sur l'invitation faite à Benjamin Netanyahou pour l'anniversaire du soulèvement de Budapest, Peter Madiar a récemment confirmé qu'il serait arrêté si le dirigeant israélien décidait de se rendre en Hongrie en dépit du mandat d'arrêt lancé par la CPI.
1: Daniel Vallaud du service international de RFI en Allemagne, 13 ans de prison pour une ancienne membre de la RAF, la fraction Armée Rouge, mieux connue en France sous le nom de Bande à Baader.
3: Oui, la RAF, elle avait été arrêtée il y a 2 ans après 30 ans de cavale. Daniela Klette, 67 ans, était accusée d'avoir participé à une série de braquages à main armée entre 1999 et 2016, avec 2 complices toujours en fuite. L'objectif pour eux, c'était de financer leur vie clandestine après la dissolution de la RAF en 1998. Daniela Klette est aussi poursuivie pour sa participation à 3 attentats politiques entre 1990 et 1993. La RAF prenait une guérilla urbaine contre le gouvernement et les élites allemandes.
1: Et puis objectif Lune, aux États-Unis, l'agence spatiale américaine qui dévoile ses plans pour l'installation d'une base permanente sur notre satellite.
3: Oui, la NASA veut poursuivre sur sa lancée après le succès de la mission Artemis 2 qui a envoyé un équipage faire le tour de la Lune pour la première fois depuis 50 ans. Selon le nouveau projet, et si tout se passe comme prévu, les premiers astronautes américains devraient être de retour sur la Lune en 2028, dans 2 ans à peine, avec la mission Artemis 4. Stéphanie Schuller, bonsoir. La construction de la base lunaire débutera en fait avant leur arrivée.
9: Oui, la première de trois phases débutera dès cette année. Mission, trouver le meilleur endroit d'installation près du pôle sud de la Lune. Des drones et des rovers télécommandés s'en chargeront. Le montage de la base, à proprement parler, commencera en 2029. Pour installer des humains de façon permanente dans cet environnement pas fait pour eux, il faudra non seulement des logements pour les astronautes, mais aussi des centrales électriques, solaires et nucléaires, des véhicules, des moyens de communication et un système régulier de livraison de vivres. Pour y parvenir, la NASA fait appel au secteur privé. Dès 2032, tout doit être fin prêt pour que les Américains s'installent et commencent à travailler sur la Lune. La NASA prévoit d'ailleurs d'établir un périmètre de sécurité autour de sa base, car les Américains sont engagés dans une course effrénée contre la Chine qui ambitionne elle aussi une présence pérenne sur la Lune. Dans cette compétition entre grandes puissances, a déclaré le patron de la NASA, Jared Isaacman, l'horloge tourne et le succès comme l'échec se mesureront en mois, pas en années. Dans cette course, la Lune n'est d'ailleurs qu'un point d'étape pour une destination encore plus lointaine, Mars.
3: Merci Stéphanie Schuller, RFI 20h15, c'est la fin de ce journal.
1: Merci beaucoup.

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Dans cette émission ce soir, il va y avoir pas mal de musique qu'on n'a pas l'habitude d'écouter ici dans l'émission L'Oreille Électrique, mais on s'y fait, hein, petit à petit on s'y fait, et c'est très très bien. Et il va s'agir de jazz, tout simplement. Pourquoi de jazz? Parce qu'on a appris la disparition d'un grand saxophoniste qui s'appelle Sonny Rollins. Donc je vais vous proposer quelques morceaux de Sonny Rollins dans l'émission L'Oreille Électrique. Restez bien calés jusqu'à 21h30.

Voilà, le générique qui va bien tout de suite avec ce morceau qui s'appelle Thylacine. Ne vous endormez pas tout de suite, hein. Il y a de la musique jusqu'à 21h30, pas de souci. On va commencer donc ce programme avec un monsieur qui s'appelle Christophe et qui nous a quitté, c'était au mois d'avril 2020. Ça fait donc 6 ans que Christophe a tiré sa révérence. Et là donc on va commencer avec Christophe et un trompettiste de jazz en la personne de Eric Truffaz. Tous les deux ils ont mêlé leurs notes au cours d'un magnifique concert à jazz. Et ça se passait jazz à Vienne, voilà. Et donc comment se sont-ils rencontrés? Bah, tout simplement, hein, Christophe lors d'une émission de télé, Kieranan m'avait invité, dit-il, et Eric Truffaz était là, et dès que je l'ai entendu, j'ai distingué toutes les nuances de son jeu, et ça m'a profondément touché. Eric Truffaz dit: j'ai demandé un autographe à Christophe, ado j'écoutais beaucoup ses chansons, et Christophe donc lui a répondu: ok pour l'autographe, si tu veux bien jouer avec moi. Un jour plus tard, il m'a invité aux Inrocks de Saint-Brieuc, où il y avait une carte blanche et notre complicité musicale a été immédiate. Au public de jazz à Vienne, j'expliquais que notre rencontre a pris une pure dimension le jour où Eric est venu à la maison pour travailler sur mon album. Voilà, donc là, on va s'écouter un titre. Ce titre, il s'appelle... il s'appelle tout simplement L'un dans l'autre, et donc c'est avec Eric Truffaz et Christophe que je vous propose donc ce morceau qu'on retrouve bien sûr sur un album, un magnifique album de Eric Truffaz qui est sorti en 2007 et qui s'appelle tout simplement Arkhangelsk. Voilà, j'espère que j'ai bien prononcé. Bon, enfin, voilà, vous l'avez compris, hein, sinon vous allez sur le net et vous trouverez tout ça. Allez, on s'écoute donc Eric Truffaz et Christophe, donc.

Voilà, à l'instant, c'était ce titre que l'on vient d'écouter, l'un dont l'autre avec le trompettiste Eric Truffaz, voilà, quand on l'a rencontré d'attendu du chanteur Christophe. Et le trompettiste se transforme en concert et en album, donc on fait un concert et puis un album aussi qui s'appelle Archangel, donc c'est le titre du morceau. Voilà, la rencontre inattendue du chanteur avec le trompettiste Eric Truffaz, donc dans le programme de l'émission L'Oreille Électrique, c'est jusqu'à 21h30, je vous le rappelle. Donc, je vous le disais en début d'émission, tout simplement, on a appris donc la mort du saxophoniste ténor américain. Il s'appelle Sonny Rollins, il est mort le 25 mai à Woodstock, dans l'état de New York, à l'âge de 95 ans. Tous les amateurs de jazz le pleurent, figure incontournable du jazz qui se découvrait une vocation à l'âge de 5 ans, et il laisse derrière lui une œuvre monumentale et plusieurs albums devenus des références absolues du genre. Dès 5 ans, il déclare, « Je savais quel musicien je serais. De toute éternité, je le savais », confier Sonny Rollins dans une interview qu'il avait donnée au magazine Le Monde. C'était pas le magazine, c'était le journal Le Monde, et c'était en 2012. Voilà donc Sonny Rollins, il est né à Harlem en 1930, et très tôt il a découvert le jazz avec les disques de Louis Armstrong ainsi que ceux de Charlie Parker avant de faire ses débuts professionnels à la fin des années 40, et après avoir joué aussi avec Miles Davis, Thelonious Monk ou encore John Coltrane. C'est là qu'il se révèle au grand public avec un album qui s'appelle Tenor Madness et qu'il a enregistré avec John Coltrane. Voilà, je vous propose d'écouter deux titres. On va écouter un titre plus exactement. Voilà, un titre avec John Coltrane. Donc, ça s'appelle Sonny Rollins Quartet with John Coltrane. Et c'est donc Tenor Madness, le titre du morceau, également le titre de l'album. Album qui est sorti en 1956. C'est un morceau qui dure, vous allez voir, 12 minutes, mais c'est pas mal.

12 minutes 12 de bonheur en compagnie de Sonny Rollins, c'est le quartet avec John Coltrane avec ce morceau qui s'appelle Tenor Madness et qui figure sur un album sorti en 1956 qui s'appelle également Tenor Madness. Donc et on retrouve la présence de John Coltrane sur ce disque qui permet aussi pour tous les amateurs de jazz, ceux qui sont vraiment des férus de jazz, donc permet de mesurer la différence qui existe entre leurs jeux respectifs. On a donc droit à un gentil duel sur la plage d'ouverture et c'est John Coltrane qui ouvre, pas aussi généreux qu'il le sera dans la suite de sa carrière, mais ample, très ouvert et limpide dans ses interventions. Voilà, John Coltrane en compagnie donc de Sonny Rollins, et Sonny Rollins en compagnie de John Coltrane avec ce titre que vous venez d'écouter. Avant de retrouver Sonny Rollins avec un album, qui a été enregistré en 1957 et qui s'appelle Saxophone Colossus, qui est apparemment connu aussi de tous les jazzeux, pourrait-on dire. Cet album contient le célèbre Saint Thomas qu'on va écouter, mais pas tout de suite, parce que pour le moment on va s'écouter un morceau de Patti Smith qui avait sorti en 2007 un album qui s'appelle 12, tout simplement un album de reprises. Patti Smith, hein, je pense que vous la connaissez, hein, cette poétesse et chanteuse new-yorkaise qui a joué un rôle essentiel en créant le lien entre le folk blues littéraire, incarné aussi par Bob Dylan dans les années 60, et le punk rock naissant à la violence héritée du Velvet Underground et des Stooges d'Iggy Pop. Sa carrière fulgurante où l'essentiel fut dit dès 1975 avec ce magnifique album qui s'appelle Orsis, qu'on n'écoutera pas mais qu'on écoutera une prochaine fois, je vous le promets, et qui a radicalement changé le rôle des femmes dans le rock, ouvrant pour elles une première brèche. Son androgynie a permis à bien des chanteurs des années 80 de devenir plus féminins, servant de modèle aussi bien à Bono de U2, à Morrissey des Smiths qu'à Michael Stipe de REM, comme bien sûr à son émule Pete Gervais, son mysticisme enfin et sa croyance dans la puissance incantatoire de la poésie insurrectionnelle ont fait d'elle donc une figure chamanique. Allez, je vous propose d'écouter ce morceau, Are You Experienced, avec Patti Smith.

Et bien voilà, à l'instant, c'était Patti Smith avec ce morceau I Will Experience. Vous l'avez compris, avec c'est un morceau de Jimi Hendrix repris sur cet album qui s'appelle 12, qui est sorti en 2007. Il me semble que c'est la date de sortie de cet album pour Patti Smith. Donc voilà, Patti Smith qu'on aura bien sûr l'occasion de réécouter dans le programme de l'émission L'Oreille Électrique. Patti Smith qui pour fêter ses 60 ans a sorti cet album composé uniquement de reprises. Donc voilà, l'américaine aussi était en concert au moment de la sortie de cet album, concert acoustique avec pas mal de morceaux. Donc de morceaux à découvrir et à écouter. Voilà, bah vous pouvez vous plonger notamment dans cet album hein, qui s'appelle 12, donc sorti pour l'année 2007. On va retrouver Sonny Rollins, et oui, il est là, il nous attend avec son album qui s'appelle Colossus, sorti en 1957, je vous l'ai dit tout à l'heure. Et cet album, il contient ce morceau que je vous propose d'écouter maintenant, ce morceau qui s'appelle tout simplement Saint Thomas, donc, et c'est Sonny Rollins dans le programme de l'émission L'Oreille Électrique.

Et voilà, c'était donc Sonny Rollins avec le morceau qui s'appelle Saint Thomas, vous l'avez compris, donc, et c'est tiré d'un album, je vous le donnerai le nom tout à l'heure, après avoir écouté un groupe qu'on va écouter qui s'appelle Naz, tout simplement. Naz, donc, mais juste avant, on va parler d'un comédien qui a 51 ans et il raconte son parcours de vie accidenté. Il est seul en scène, salué aussi par ses pairs. Son histoire est celle d'un homme qui s'est reconstruit grâce à la scène, découverte en prison à la faveur des permissions de sortie des activités culturelles de l'enfer carcéral au théâtre, la renaissance de Redouane Rajel. Voilà, donc, si ça passe par chez nous, voilà, donc il déclare « La prison actuelle ne répare pas. Pour beaucoup, les détenus entre fragiles et sujets à des addictions, ils en sortent encore plus cassés. » Et lui, il dit « Moi, je suis un miraculé. » Il est à l'ombre du réverbère, c'est au théâtre Paris-Villette. Et c'était le 20 mai, c'est pas grave, mais peut-être qu'il va nous faire, pourquoi pas, une petite apparition en province, Redouane Rajel, ce serait peut-être pas mal. Voilà, il a 51 ans, il raconte son parcours de vie accidenté, donc voilà, il est seul sur scène pour raconter tout ça. On pourrait en reparler, mais on pourra en reparler peut-être une prochaine fois. Voilà, donc c'était juste faire un petit clin d'œil à ce comédien, donc Redouane Rajel. Je vous rappelle son nom et son prénom. Le saxophoniste, hein, je vous l'ai dit, ténor américain Sonny Rollins, il est mort le 25 mai à Woodstock. On va s'écouter un album tout à l'heure, dans pas longtemps, quoi. L'album il s'appelle Night at the Village Vanguard et c'est un album sorti en 1958, voilà. Et tiré de cet album, on écoutera sûrement, c'est sûrement ce titre que j'ai calé, je vais regarder ça et on écoutera ça tout à l'heure. En attendant, je vous propose que l'on écoute ce groupe qui s'appelle Naz. Naz, c'est un groupe donc que Patti Smith, qu'on a écouté tout à l'heure, a découvert avec notamment son guitariste qui s'appelle Lenny Kay et qui est né à New York en 1946. Voilà donc. Et c'est un guitariste américain, auteur, compositeur et principalement connu. Hein, et c'était un ancien membre du Patti Smith Group de 1974 à 1979. Et pour continuer à accompagner Patti Smith depuis son retour sur scène en 1995 et jusqu'à aujourd'hui. Voilà, Lenny Kay donc et Patti Smith ont découvert ce groupe qui s'appelle Naz, qui date de pas mal de temps, hein, parce que ils ont sorti un premier album en 1969, ce groupe. Et là, il s'agit donc d'un quatuor originaire de Philadelphie qui est créé en 1967 et qui tient dans ses rangs un certain Todd Rundgren à la guitare, touche à tout et mélodiste. Il s'entoure également de Carson Van Osten à la basse, de Robert Stuike, Anthony au clavier et Tom Monet à la batterie. Le groupe se baptise Naz et d'après The Naz Are Blues des Yardbirds et joue en première partie des Doors lorsque ces derniers passent à Philadelphie. Et en 68, il sort un premier opus intitulé tout simplement Naz, contrairement à la majorité des formations US qui produisent un acid rock blues dont des jams interminables, Naz s'oriente vers une pop britannique. Je propose d'écouter ce premier morceau qui date de 1968, s'appelle Open My Eyes, et c'est dans le cadre d'un bonus track, version donc 1968.

Et voilà, donc avec ce groupe Naz, c'était en 1968 le morceau, et on va s'écouter un morceau qui date de 1969, donc en 68 ils ont sorti un premier opus intitulé tout simplement Naz, contrairement, je vous l'ai dit, hein, à la majorité des formations US, et en 69 ils ont sorti le quatuor qui ambitionne de réaliser un double album qui s'appelle Fungo Bat, qui est le nom d'une marque de bat de baseball, mais finalement le projet aboutira à un simple disque à l'insu des musiciens, publié en avril sur le label qui s'appelle SCG, intitulé Naz Naz. Donc ce dernier va dévoiler des compositions plus complexes, plus colorées et plus variées, où la maîtrise des harmonies vocales est donc parfaite. On retrouve l'influence des Beatles manifeste en particulier dans ce morceau qui s'appelle Onion Paul, et les quatre membres offrent un rock annonciateur du power pop qui va déferler dans les années 70 comme Hello, Supertramp, Queen, Spark, Sweet, mais aussi Cheap Trick, Carson Von Stein collaborera avec ce dernier par la suite. Voilà, je vous propose d'écouter ce titre qui s'appelle Forget All About It, avec toujours ce groupe qui s'appelle Naz, et bien sûr on les retrouvera la prochaine fois dans le programme de l'émission L'Oreille Électrique.

Voilà, donc à l'instant c'était Naz avec ce morceau Forget About It avec ses cloches et voilà. Et il y a aussi d'autres morceaux, Not Van Long, qui donnent l'impression de ce que fera le groupe de Roger Hodgson, si vous voyez ce que je veux dire. Il parle de Supertramp et à ceci près que la musique de Naz est un brin déjanté et psychédélique. Et puis il y a un terrible morceau, c'est Under the Ice, le hard rock à souhait où Todd Rundgren se montre saignant avec ses riffs et Soli Flinger. Le groupe n'oublie pas aussi ses origines américaines avec Kelly Boy, très chic au blues et Feather Bedding Lover au tempo plus heavy. Voilà, donc on aura l'occasion de réécouter Naz dans le programme de l'émission L'Oreille Électrique. Il reste 5 bonnes minutes, on va dire, pour l'émission. Et donc...

bonsoir. Vous êtes à l'écoute des Nocturnes de Chopin sur Radio DC. Alors, pour cette émission, nous avions entamé il y a quelques mois un début de saga sur le thème de l'Adelphité. L'Adelphité, petit rappel qui va vous paraître un peu familier si vous avez déjà écouté les deux premières émissions. Ça vient du grec Adelph, qui veut dire sœur, et Adelphos, qui veut dire frère. Et c'est le lien de parenté qui unit les enfants nés des mêmes parents, sans distinction de genre, contrairement au terme fraternité ou sororité, qui étaient les thèmes justement des deux premières émissions. Voilà, donc vraiment, à l'origine, c'est un truc de lien de sang, mais comme pour fraternité, qui est aujourd'hui utilisé pour désigner les relations entre tous les humains, mais qui manque un chouïa d'inclusivité, Adelphité s'applique à juste titre à remplacer ce terme.

dans ce troisième et dernier volet donc de cette saga, de cette trilogie sur, sur le thème de la Delphité, nous allons nous intéresser à l'amitié, puisque la famille, c'est aussi celle que l'on choisit.

Nous sommes en train d'écouter un nocturne de Gabriel Fauré, nocturne pour piano numéro 9 en si mineur. Et comme je le disais, puisque la famille c'est aussi celle que l'on choisit pour introduire cette émission, j'ai eu envie de partager avec vous le titre de Cyndi Lauper que vous connaissez très probablement, Girls Just Want to Have Fun. Alors pour être honnête, au niveau du texte, ce titre c'est plus une ode à la liberté, à l'émancipation qu'à l'amitié. Mais dans le clip de ce morceau que je vous recommande parce qu'il est vraiment fun, il y a une scène où Cyndi Lauper fait une clé de bras à son père pour qu'il arrête de lui crier dessus. Voilà, déjà pourquoi lui criait-il dessus à l'origine. Et donc elle lui fait une clé de bras pour pouvoir aller retrouver ses amis. Et j'ai trouvé que c'était une belle image. Elle s'éloigne d'une famille de sang toxique pour son développement personnel et choisit d'aller passer du temps avec des personnes qu'il apprécie pour ce qu'elle est. Voilà pourquoi j'ai choisi ce titre de Cyndi Lauper qui est en plus très très fun à écouter. Girls just want to have fun.

Girls Just Want to Have Fun de Cyndi Lauper. On continue avec une vision assez douce de l'amitié. Les amitiés enfantines qu'on se remémore avec nostalgie quand on repense à l'école, en primaire, au collège. Et c'est de ça que parle cette chanson assez légère des White Stripes, We're Going to Be Friends, tirée de l'album White Blood Cells, sorti en 2001. C'est un morceau doux, légèrement répétitif, un peu comme pourrait l'être une comptine. D'ailleurs, dans le clip, Jack White joue cette chanson seul, avec sa guitare, assis sur un canapé, aux côtés de Meg White, sa femme, l'autre membre de leur duo, qui est endormi. The White Stripes, We're Going to Be Friends.

The White Stripes, We're Going to Be Friends. Alors, les prochains morceaux abordent tous plus ou moins le même thème, donc l'amitié, bien sûr, mais l'amitié quand on traverse un moment difficile, la possibilité de compter sur ses amis quand tout va mal. On commence donc cette série avec l'un de mes groupes phares, Queen, que j'écoute depuis mon plus jeune âge et dont j'ai écumé la discographie. Et un morceau que j'aime toujours beaucoup, que j'aime bien réécouter de temps en temps, Friends Will Be Friends, tiré de l'album A Kind of Magic, sorti en 86.

Friends Will Be Friends de Queen. Alors, j'écoute peu de chansons françaises, parce qu'en fait, à quelques exceptions près, je trouve en général que les arrangements ne sont justement que des arrangements, qui n'ont pour objectif que de soutenir la voix ou le texte, et ils ont tendance un peu à me laisser sur ma faim. Et pourtant, il y a parfois un ou une artiste qui me fait réviser ce jugement un peu hâtif. Et Loïc d'Antoine, dont on va écouter un morceau, en fait partie avec ses parties instrumentales, viscérales et pleines d'émotions. On écoute Pierrot.

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Pierrot, de Loïc, l'Antoine, vous êtes toujours à l'écoute des Nocturnes de Chopin, un nocturne sur le thème de l'amitié. On continue avec un grand classique que vous avez sûrement beaucoup écouté, du moins entendu. En tout cas, c'est mon cas, et aussi loin que je me rappelle, ce morceau de Simon & Garfunkel, Bridge Over Troubled Water, a été une des premières chansons, tout genre confondu, à me filer des frissons avec son développement et son final épique. Alors, cette chanson a été écrite par Paul Simon, qui laisse sur ce morceau Art Garfunkel seul au chant. Niveau parole, Bridge Over Troubled Water, ce pont enjambant des eaux agitées dont il est question, est une métaphore pour le soutien qu'un ami apporte à un autre. Un extrait des paroles, je suis avec toi, quand tu traverseras des temps difficiles, tel un pont enjambant des eaux agitées, je m'étendrai devant toi.

Simon & Garfunkel, Bridge Over Troubled Water. On continue avec un morceau de Metallica. Je me permets un petit écart. Je mets du métal un petit peu plus tôt dans la soirée. Mais bon, Metallica, c'est presque plus du métal maintenant. Tout le monde en écoute. On va écouter un morceau culte tiré du Black Album qui est sorti en 91. Il s'appelle My Friend of Misery. Et c'est un morceau que j'aime énormément avec son superbe riff d'intro de basse qu'on retrouve tout au long du morceau et qui est très très mélancolique et très beau.

Voilà, c'était My Friend of Misery de Metallica. Allez, on revient sur quelque chose d'un petit peu moins heavy, avec un morceau du groupe de rock anglais Led Zeppelin, un morceau qui s'appelle Friends, qui est tiré de l'album Led Zeppelin 3, sorti en 1970. Voilà, enfin, de toute manière, les quatre albums les plus significatifs de leur carrière, c'est-à-dire les quatre premiers, qui sont très originalement intitulés Led Zeppelin, Led Zeppelin 2, Led Zeppelin 3 et puis Led Zeppelin 4. Enfin, on l'appelle comme ça, mais il a pas de nom, en fait, de quatrième. Mais du coup, ces quatre albums sont sortis sur une période d'un peu moins de 3 ans, de 69 à 71. Un groupe très prolifique à ses débuts. Et donc, Friends est un morceau assez original, acoustique, assez planant, un petit peu prog sur les bords, et c'est l'un des premiers dans lesquels Jimmy Page, le guitariste, va explorer son amour des sonorités orientales en utilisant un accordage assez inhabituel, et c'est l'un des rares morceaux du groupe dans lequel on va retrouver des instruments à cordes. Voilà. Niveau texte, bon, ça casse pas trois pattes à un canard, on retrouve un encouragement à se rapprocher des autres, à sourire aux inconnus, à aller à une personne qui se sent mal, même si on ne la connaît pas. Voilà, c'est plein de bonnes intentions et c'est très agréable à écouter. On écoute donc Friends de Led Zeppelin.

Voilà, c'était Friends de Led Zeppelin. Alors pour ce prochain morceau, je fais encore une petite entorse. C'est pas un morceau qui parle à proprement parler d'amitié, mais c'est un morceau qui a été écrit par mon colocataire quand je vivais en Irlande, qui avait un groupe. Je sais pas s'il l'a encore. Ça fait très longtemps que j'ai pas été en contact avec lui, mais une personne qui est assez importante pour moi et qui a fait ce morceau. Que j'aime énormément et que j'écoute souvent, parfois pour me remonter le moral. Donc, le nom du groupe, c'est Emmett Scanlan and What the Good Thought, et on écoute Hands.

Voilà, c'était Hands de Emmett Scanlan and What the Good Thought. Et je viens de réaliser que, voilà, j'aime tellement ce morceau, je viens de me rendre compte que je l'avais déjà mis, en fait, dans une nocturne sur le thème des mains, ce qui paraît plutôt logique, vu qu'il s'appelle Hands. Mais c'est pas grave, c'est un très bon morceau, ça me fait plaisir de vous le partager à nouveau. Allez, on conclut cette émission sur le thème de l'amitié avec, comme souvent, un morceau un peu plus heavy, voire beaucoup plus heavy, avec donc le groupe de métal français The Old Dead Tree et le morceau My Friends, tiré de leur deuxième album, The Perpetual Motion, sorti en 2005. Alors là où le groupe abordait déjà le thème de la perte d'un ami dans leur premier album, sorti en 2003, The Nameless Disease, la maladie sans nom, dédié à leur ancien batteur qui s'était suicidé, le groupe aborde à nouveau ce thème et l'incompréhension qui suit la rupture d'une amitié. Il a d'ailleurs, le groupe, splitté plus tard en 2009 et il vient tout juste de se reformer en cette année 2025. Voilà, donc on va se quitter sur ce morceau. Si vous voulez réécouter ce nocturne ou écouter les précédents, vous pouvez vous rendre sur le site internet de Radio DC dans la catégorie Les Nocturnes de Chopin. Vous la trouverez assez facilement normalement. Voilà, je vous souhaite une bonne fin de soirée et je vous dis au mois prochain.

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